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2: 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Il est 4h.

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2: Bonjour à tous. À la une de l'actualité, dans l'enquête sur la disparition de Liana dans le Gers, le principal suspect a été mis en examen pour enlèvement et séquestration de mineurs de moins de 15 ans. Cette collégienne de 11 ans n'a plus donné signe de vie depuis vendredi après-midi. Les enquêteurs privilégient clairement la piste criminelle. La proposition de loi sur les violences à l'école, adoptée en première lecture hier par les députés à l'unanimité après l'affaire Betterame. Le texte prévoit un contrôle renforcé des intervenants au contact des enfants et une régulation des établissements privés. Le stress monte ce matin. Les premiers résultats de Parcoursup sont publiés aujourd'hui. Les candidats vont pouvoir consulter dès 19h les réponses des formations directement dans leur espace personnel. Les lycéens auront ensuite plusieurs jours pour accepter, refuser ou classer leurs vœux en attente. Attention, sans réponse dans les délais, la proposition sera automatiquement perdue. La phase d'admission doit durer jusqu'au 11 juillet. Et on termine par du sport avec du tennis. Il n'y a plus de Français à Roland-Garros. Dans le tableau dames hier, Diane Paris a été éliminée en 2-7 en 8e de finale. Place aujourd'hui au début des quarts de finale avec dans le tableau hommes notamment l'Espagnol Rafael Rodar contre l'Allemand Alexander Zverev.
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4: En ce mardi 2 juin sur Delta FM Terre de Camargue, une matinée avec un ciel couvert, je dirais même très nuageux. Durant l'après-midi, il va évoluer et s'intensifier. De petites averses sont même attendues. Concernant les températures, la minimale sera à 20 et la maximale à 28. Attention toutefois, du vent est prévu, aux alentours des 30 km/h en moyenne et des rafales pouvant atteindre les 60. Concernant le reste de la semaine, mercredi et jeudi, il restera encore quelques nuages dans le ciel et le vent continuera sur cette même lancée. Moi, je vous souhaite une bonne journée et une bonne fête aux Blandines.

Bonjour à tous, les tendances pour ce 2 juillet, voici votre horoscope. Les béliers, vous n'y allez pas de main morte dans vos propos, soyez doux et tendres et ça ira beaucoup mieux. Les taureaux, il n'est pas trop tard pour exprimer vos ressentis et poser de nouvelles bases à votre relation. Les gémeaux, vous ne devrez compter que sur vous-même aujourd'hui, restez zen. Les cancers, ne vous laissez pas dépasser par vos éventuelles difficultés financières, ce n'est que passager. Lion, vous comparez votre vie avec celle des autres, ce qui vous fait comprendre aujourd'hui combien vous êtes chanceux. Les vierges, étudiez sérieusement les propositions qui vous seront soumises aujourd'hui. Les balances, vous avez envie d'améliorer votre intérieur, ne résistez pas à cette influence. Les scorpions, vous subissez aujourd'hui votre propre pression, relativisez. Sagittaire, si vous êtes assez rapide, vous vous en sortirez très bien, soyez prêt à rebondir en cas de nécessité. Les capricornes, cette journée vous réserve d'agréables moments, votre vie affective sera au top. Les verseaux, des petits changements quotidiens sont plus faciles à faire qu'une grande transformation, pensez-y. Et puis les poissons, les relations avec votre partenaire se dérouleront sous le signe de la tendresse. Très bonne journée à tous.

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1: Entre 1993 et 2008, plusieurs crimes furent commis dans toute l'Europe. Le lien entre ces différentes affaires était la présence sur les scènes de crimes de l'ADN d'une femme inconnue. Après 16 ans de recherche d'Interpol, eh bien le mystère fut résolu. L'ADN appartenait en fait à une employée d'une fabrique de coton-tige qui aurait mal stérilisé ses gants et dont l'ADN fut transmis sur des centaines de coton-tiges utilisées par la police scientifique.
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Bonjour à tous, nous sommes aujourd'hui le 2 juin, journée où nous souhaitons une bonne fête aux Blandines. Bon anniversaire à vous qui êtes nés un 2 juin, c'est un point en commun que vous avez avec Bernard Cazeneuve, l'acteur Martin Lamotte, Charlie Watts, Maïté et le marquis de Sade. Ça s'est passé un 2 juin 1216, le prince français Louis, fils et héritier du roi Philippe II Auguste et père du futur Saint-Louis, s'empare de Londres et se fait proclamer roi d'Angleterre. 1946, c'est la fin de la monarchie italienne qui est décidée par référendum et donc l'Italie devient une république. 1953, c'est le couronnement d'Elisabeth II, qui est devenue donc reine le 6 février 1952 à la mort de son père, le roi George VI du Royaume-Uni. Et c'est la première retransmission internationale d'un événement en direct par la télévision. 1997, c'est la nomination de Lionel Jospin comme Premier ministre en France. Et puis le 2 juin 2020, c'est le début de la seconde phase de déconfinement à la suite du Covid-19 en France. Le dicton du jour, Sainte Blandine, bonne pour l'eau comme pour la farine. Très bonne journée à tous!

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1: Votre soirée TV de ce mardi 2 juin, coup de cœur du jour pour Le Petit Prince. Jessica grandit sous l'œil attentif d'une mère qui a planifié chaque détail de son avenir. Entre études, les activités et les objectifs à atteindre, son quotidien est entièrement organisé pour garantir sa réussite. En s'installant dans une nouvelle maison, Jessica poursuit cette vie réglée avec discipline, sans laisser beaucoup de place à l'imagination ou à l'imprévu. Tout change lorsqu'elle fait connaissance de son voisin, un vieil homme original qui possède un avion dans son jardin. Celui-ci remet les premières pages d'un récit racontant l'histoire d'un mystérieux prince vivant seul sur une petite planète. D'abord peu intéressée, Jessica préfère se concentrer sur ses devoirs et les attentes imposées par sa mère, mais la curiosité finit par l'emporter et elle se plonge dans cette histoire fascinante. Peu à peu, elle découvre un univers rempli de poésie, d'aventures et de réflexions sur la vie. Intriguée par le récit et par son étrange voisin, Jessica commence à voir le monde autrement. Cette rencontre va l'amener à remettre en question ses certitudes et à redécouvrir le pouvoir de l'imagination. Vous retrouverez Le Petit Prince sur Gulli. Également ce soir sur votre petit écran, sur TF1, vous retrouverez une télé-réalité en inédit, Koh-Lanta. France 2 vous propose un magazine de découverte, laissez-vous guider. Sur France 3, vous retrouverez une série policière en inédit, Alexandra L. France 4 vous propose un drame en inédit, Afterson. Sur TFX, vous retrouverez une comédie romantique, Tout sauf toi. Ces stars vous proposent une comédie, Mariage chez les Bodins. Et pour finir, sur Sister, vous retrouverez un film d'action, Rush Hour 2. Des séries, des documentaires, des films, du direct, des rediffusions, il y en a pour tous les goûts à la télévision. 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
2: Bonjour à tous. À la une de l'actualité, dans l'enquête sur la disparition de Liana dans le Gers, le principal suspect a été mis en examen pour enlèvement et séquestration de mineurs de moins de 15 ans. Cette collégienne de 11 ans n'a plus donné signe de vie depuis vendredi après-midi. Les enquêteurs privilégient clairement la piste criminelle. La proposition de loi sur les violences à l'école, adoptée en première lecture hier par les députés à l'unanimité après l'affaire Betterame. Le texte prévoit un contrôle renforcé des intervenants au contact des enfants et une régulation des établissements privés. Le stress monte ce matin. Les premiers résultats de Parcoursup sont publiés aujourd'hui. Les candidats vont pouvoir consulter dès 19h les réponses des formations directement dans leur espace personnel. Les lycéens auront ensuite plusieurs jours pour accepter, refuser ou classer leurs vœux en attente. Attention, sans réponse dans les délais, la proposition sera automatiquement perdue. La phase d'admission doit durer jusqu'au 11 juillet. Et on termine par du sport avec du tennis. Il n'y a plus de Français à Roland-Garros. Dans le tableau dames hier, Diane Paris a été éliminée en 2-7 en 8e de finale. Place aujourd'hui au début des quarts de finale avec dans le tableau homme notamment l'Espagnol Rafael Rodar contre l'Allemand Alexander Zverev.
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4: En ce mardi 2 juin sur Delta FM Terre de Camargue, une matinée avec un ciel couvert, je dirais même très nuageux. Durant l'après-midi, il va évoluer et s'intensifier. De petites averses sont même attendues. Concernant les températures, la minimale sera à 20 et la maximale à 28. Attention toutefois, du vent est prévu aux alentours des 30 km/h en moyenne et des rafales pouvant atteindre les 60. Concernant le reste de la semaine, mercredi et jeudi, il restera encore quelques nuages dans le ciel et le vent continuera sur cette même lancée. Moi, je vous souhaite une bonne journée et une bonne fête aux Blandines.
5: Bonjour à toutes et tous, quel plaisir de vous retrouver pour ce deuxième réveil de la semaine sur le 88.9. Vous êtes bien sur Delta FM, c'est l'excellent matin et je suis ravi de vous accompagner, cet homme, jusqu'à 10h. Alors au programme ce matin, un coup d'œil sur les charts britanniques, le nouveau thriller psychologique de l'autrice de la chirurgienne et un rendez-vous convivial autour du vélo demain à Aigues-Mortes. Alors allez, on commence cette journée en musique avec Brooke Combe. Voici le titre Tears Won't Lie. Merci d'être là et très bon réveil sur Delta FM Terre de Camargue.

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1: Bonjour à tous, les tendances pour ce 2 juillet, voici votre horoscope. Les béliers, vous n'y allez pas de main morte dans vos propos, soyez doux et tendres et ça ira beaucoup mieux. Les taureaux, il n'est pas trop tard pour exprimer vos ressentis et poser de nouvelles bases à votre relation. Les gémeaux, vous ne devrez compter que sur vous-même aujourd'hui, restez zen. Les cancers, ne vous laissez pas dépasser par vos éventuelles difficultés financières, ce n'est que passager. Lion, vous comparez votre vie avec celle des autres, ce qui vous fait comprendre aujourd'hui combien vous êtes chanceux. Les vierges, étudiez sérieusement les propositions qui vous seront soumises aujourd'hui. Les balances, vous avez envie d'améliorer votre intérieur, ne résistez pas à cette influence. Les scorpions, vous subissez aujourd'hui votre propre pression, relativisez. Sagittaire, si vous êtes assez rapide, vous vous en sortirez très bien, soyez prêt à rebondir en cas de nécessité. Les capricornes, cette journée vous réserve d'agréables moments, votre vie affective sera au top. Les verseaux, des petits changements quotidiens sont plus faciles à faire qu'une grande transformation, pensez-y. Et puis les poissons, les relations avec votre partenaire se dérouleront sous le signe de la tendresse. Très bonne journée à tous.

0: Maya avec FOMO sur Delta FM Terre de Camargue. Et tout de suite, on retrouve Nicolas pour l'actualité locale et régionale.
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2: Bonjour à tous, un jeune homme d'une vingtaine d'années est mort, percuté par un train. Ça s'est passé dimanche soir à Vergèze, à une centaine de mètres d'un passage à niveau. Le choc s'est produit peu avant 22h. Le train intercité relié Cerbère à Paris, il transportait environ 280 passagers. Il est resté mobilisé près de 3 heures, le temps de l'intervention des secours. Une enquête devra déterminer bien sûr les circonstances exactes de cet incident. Le groupe Mars va investir 30,5 millions d'euros sur son site Royal Canin d'Émargues dans le département du Gard. L'annonce a été faite dans le cadre du sommet Choose France, organisé à Versailles pour attirer les investissements étrangers. Investissement qui s'inscrit dans un plan global de plus de 100 millions d'euros pour le groupe en France. Le site gardois spécialisé dans la nutrition animale devrait ainsi renforcer ses capacités de production et poursuivre sa modernisation. Dans les Raux, le château de Marcillargues, près de Lunel, est en lice pour le Grand Prix du patrimoine et du tourisme local, concours organisé par la Fondation du patrimoine et Airbnb, et qui permettrait au site de décrocher jusqu'à 150 000 euros pour financer sa restauration. Le public est appelé à voter en ligne jusqu'au 28 juin. Le château, marqué par un incendie en 1936, est en cours de réhabilitation depuis plusieurs décennies, espère ainsi poursuivre sa renaissance. À Mogio, une noviada organisée samedi. Ce sera dans le cadre de la fête de la Romeria. Trois jeunes toreros nés à Nîmes seront à l'affiche face à des taureaux issus d'élevage français. L'événement est présenté comme inédit, mettant en avant la nouvelle génération de la tauromachie locale. Le rendez-vous est prévu à 17h30 aux arènes avec des élevages venus de plusieurs ganaderias françaises. Une affiche qui suscite déjà l'attention des aficionados. Et puis le foot cette fois, le nouveau coach du Nîmes Olympique, Elder Esteves, a été présenté officiellement. Sa nomination intervient alors que le Nîmes Olympique prépare la saison prochaine avec de nouveaux objectifs sportifs. Ce sera en National 1. Très bonne journée sur Delta FM.

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1: Quelques idées reçues sur le café. L'expresso contient plus de caféine qu'un café classique. Eh bien, c'est faux. C'est un cliché qui a la vie dure. Un expresso plus noir et fort en goût qu'un café long serait plus chargé en caféine. Pourtant, eh bien, c'est tout le contraire. La caféine étant soluble, plus il y a d'eau, plus le café va être puissant. De plus, les machines à expresso, elles, réduisent considérablement le temps d'infusion, limitant ainsi la teneur en caféine. Donc, si on veut limiter sa consommation de caféine, le mieux est d'opter pour un petit noir serré que pour un café allongé dilué dans un grand mug. La caféine rend dépendant, c'est faux. Rien ne prouve scientifiquement que l'arrêt de la consommation provoque un syndrome de manque. Le café est bon pour la santé, vrai et faux. S'il est vrai que l'abus de café peut avoir une incidence sur la tension artérielle et le rythme cardiaque, risque de palpitations, migraines, sa consommation, avec modération, présenterait certains effets bénéfiques. La consommation de café réduirait l'incidence de la maladie de Parkinson, diabète et Alzheimer chez les consommateurs réguliers. Le risque de développer la maladie serait réduite d'un facteur. Les antioxydants présents dans le café pourraient agir comme un anti-âge en ralentissant les dégradations cellulaires inhérentes à la vieillesse. En revanche, pour les femmes enceintes, une consommation excessive de café peut entraîner des retards de développement chez le fœtus, prématuré, poids réduit à la naissance. Il ne faut pas boire de café après 17 heures, vrai et faux. L'impact de la caféine sur le sommeil n'a jamais été démontré. La durée de son action est difficile à mesurer. Une personne qui boit du café occasionnellement sera beaucoup plus impactée que quelqu'un qui boit 4 tasses par jour, par exemple. Enfin, le déca vraiment sans caféine, c'est faux. Attention tout de même à ne pas boire trop de tasses, car malgré son nom, le décaféiné possède toujours de la caféine. Il reste en effet entre 8,6 et 13,9 mg de caféine par tasse. À titre de comparaison, dans un café classique, le taux de caféine se situe entre 95 et 200 mg.

Bonjour à tous, nous sommes aujourd'hui le 2 juin, journée où nous souhaitons une bonne fête aux Blandines. Bon anniversaire à vous qui êtes nés un 2 juin, c'est un point en commun que vous avez avec Bernard Cazeneuve, l'acteur Martin Lamotte, Charlie Watts, Maïté et le marquis de Sade. Ça s'est passé un 2 juin 1216, le prince français Louis, fils et héritier du roi Philippe II Auguste et père du futur Saint-Louis, s'empare de Londres et se fait proclamer roi d'Angleterre. 1946, c'est la fin de la monarchie italienne qui est décidée par référendum et donc l'Italie devient une république. 1953, c'est le couronnement d'Elisabeth II, qui est devenue donc reine le 6 février 1952 à la mort de son père, le roi George VI du Royaume-Uni. Et c'est la première retransmission internationale d'un événement en direct par la télévision. 1997, c'est la nomination de Lionel Jospin comme Premier ministre en France. Et puis le 2 juin 2020, c'est le début de la seconde phase de déconfinement à la suite du Covid-19 en France. Le dicton du jour, Sainte Blandine, bonne pour l'eau comme pour la farine. Très bonne journée à tous!

On peut s'aimer de Philippine Lavray sur Delta FM. Allez, on traverse la Manche pour découvrir le top Shazam UK et voir ce qui fait vibrer nos voisins britanniques. Alors, qui avons-nous dans ce top 3? À la troisième place, on retrouve la douceur de Sienna Spiro avec Material Lover. Juste devant, en deuxième place, c'est le rythme de Another, je pense, avec Talk to You. Mais les grands patrons des recherches au Royaume-Uni en ce moment, c'est un duo culte de la scène électro qui met tout le monde d'accord. On découvre le numéro 1. Voici The Chemical Brothers avec le titre Go. Très bonne matinée sur Delta FM.

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1: Bonjour à tous, à la une de l'actu sportive du tennis, fin de parcours pour Diane Paris à Roland-Garros. Elle a été battue par la polonaise Maja Chwalinska en 2-7 en 8e de finale. C'était la dernière française encore en lice. Début des quarts de finale aujourd'hui, 4 matchs à suivre. L'espagnol Rafael Rodar face à l'allemand Alexander Zverev et le tchèque Jakub Menchik face au brésilien João Fonseca dans le tableau homme. La russe Mira Andreeva face à la roumaine Sorana Kirstea et un duel 100% ukrainien entre Elina Svitolina et Marta Kostiuk chez les femmes. En basket, Monaco bien parti en demi-finale du championnat de France. La Roca Team s'est imposée 103 à 88 face à Nanterre lors du match 1 hier soir. Le premier à 3 victoires accédera à la finale. Match 1 de la deuxième demi-finale ce soir entre le Paris Basketball et Cholet, c'est à suivre à partir de 20h. En football, l'équipe de France continue de se préparer pour la Coupe du Monde. Elle est toujours réunie à Clairefontaine. Les 6 joueurs qui ont disputé la finale de la Ligue des Champions samedi doivent arriver aujourd'hui. Enfin, en cyclisme, le Giro femmes, c'était la troisième étape hier et les journées se suivent et se ressemblent pour l'italienne Elisa Balsamo. Elle s'est encore imposée hier, sa troisième victoire depuis le début de la course. Déjà en tête du classement général, elle conserve logiquement son maillot rose de leader. Deux Français sont dans le top 10, Margot Vigier et Célia Guéry, 4e et 5e à 30 secondes. Voilà pour l'essentiel de l'actu sportive.

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2: Dans votre agenda de ce mardi 2 juin sur Delta FM Terre de Camargue, à Aiguemorte, les mots sont à l'honneur avec une dictée intergénérationnelle ouverte à tous. Organisée avec Lire et Faire Lire, la ronde des mots et la librairie Catigore, ce rendez-vous convivial invite petits et grands à partager un moment autour de la langue française dans une ambiance détendue et bienveillante. Une occasion de tester ses connaissances tout en passant un agréable moment de rencontre et d'échange. Dictée intergénérationnelle sera retrouvée ce mardi 2 juin à partir de 18h30 au Boulodrome Jean Perrin, avenue de la Liberté à Aiguemorte. Anime la maison de ma région, met la Camargue à l'honneur avec l'exposition Camargue, terre d'artisans. Cette exposition valorise le savoir-faire d'artisans gardois passionnés à travers des créations emblématiques du territoire. Joaillerie camarguaise, sellerie artisanale, coutellerie, bottes traditionnelles et encore photographie d'art. Un véritable voyage au cœur d'un patrimoine vivant qui témoigne de l'identité et de l'excellence de l'artisanat de la Camargue. Exposition Camargue Terre d'artisans sera

0: Rosa Walton avec Halfway Round the World sur Delta FM Terre de Camargue. Allez, d'ici quelques minutes, on retrouve l'actualité nationale, internationale. Ça arrive dans une poignée de minutes, juste après Maroon 5 qui reviennent avec leur dernier single, Héroïne, sur Delta FM. 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
2: Bonjour à tous. À la une de l'actualité, dans l'enquête sur la disparition de Liana dans le Gers, le principal suspect a été mis en examen pour enlèvement et séquestration de mineurs de moins de 15 ans. Cette collégienne de 11 ans n'a plus donné signe de vie depuis vendredi après-midi. Les enquêteurs privilégient clairement la piste criminelle. La proposition de loi sur les violences à l'école adoptée en première lecture hier par les députés à l'unanimité après l'affaire Betterame. Le texte prévoit un contrôle renforcé des intervenants au contact des enfants et une régulation des établissements privés. Le stress monte ce matin. Les premiers résultats de Parcoursup sont publiés aujourd'hui. Les candidats vont pouvoir consulter dès 19h les réponses des formations directement dans leur espace personnel. Les lycéens auront ensuite plusieurs jours pour accepter, refuser ou classer leurs vœux en attente. Attention, sans réponse dans les délais, la proposition sera automatiquement perdue. La phase d'admission doit durer jusqu'au 11 juillet. Et on termine par du sport avec du tennis. Il n'y a plus de Français à Roland-Garros dans le tableau dames. Hier, Diane Paris a été éliminée en 2-7 en 8e de finale. Place aujourd'hui au début des quarts de finale avec dans le tableau homme notamment l'Espagnol Rafael Rodard contre l'Allemand Alexander Zverev.
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4: En ce mardi 2 juin sur Delta FM Terre de Camargue, une matinée avec un ciel couvert, je dirais même très nuageux. Durant l'après-midi, il va évoluer et s'intensifier. De petites averses sont même attendues. Concernant les températures, la minimale sera à 20 et la maximale à 28. Attention toutefois, du vent est prévu aux alentours des 30 km/h en moyenne et des rafales pouvant atteindre les 60. Concernant le reste de la semaine, mercredi et jeudi, il restera encore quelques nuages dans le ciel et le vent continuera sur cette même lancée. Moi, je vous souhaite une bonne journée et une bonne fête aux Blandines.
5: Allez, c'est reparti pour une deuxième heure de l'excellent matin. Bienvenue à vous si vous nous rejoignez. Surtout, merci pour votre fidélité. On retrouve tout de suite l'émotion de Camille Lelouch pour cette deuxième heure. Voici N'insiste pas sur Delta FM.
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1: Bonjour à tous, les tendances pour ce 2 juillet, voici votre horoscope. Les béliers, vous n'y allez pas de main morte dans vos propos, soyez doux et tendres et ça ira beaucoup mieux. Les taureaux, il n'est pas trop tard pour exprimer vos ressentis et poser de nouvelles bases à votre relation. Les gémeaux, vous ne devrez compter que sur vous-même aujourd'hui, restez zen. Les cancers, ne vous laissez pas dépasser par vos éventuelles difficultés financières, ce n'est que passager. Lion, vous comparez votre vie avec celle des autres, ce qui vous fait comprendre aujourd'hui combien vous êtes chanceux. Les vierges, étudiez sérieusement les propositions qui vous seront soumises aujourd'hui. Les balances, vous avez envie d'améliorer votre intérieur, ne résistez pas à cette influence. Les scorpions, vous subissez aujourd'hui votre propre pression, relativisez. Sagittaire, si vous êtes assez rapide, vous vous en sortirez très bien, soyez prêt à rebondir en cas de nécessité. Les capricornes, cette journée vous réserve d'agréables moments, votre vie affective sera au top. Les verseaux, des petits changements quotidiens sont plus faciles à faire qu'une grande transformation, pensez-y. Et puis les poissons, les relations avec votre partenaire se dérouleront sous le signe de la tendresse. Très bonne journée à tous.
2: Psst, écoute,
3: c'est un artiste de la région Occitanie.

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0: Et oui, te como tu cara par la Hungara sur Delta FM Terre de Camargue. Allez, tout de suite, je vous propose de retrouver l'actualité locale et régionale avec Nicolas.
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2: Bonjour à tous. Un jeune homme d'une vingtaine d'années est mort percuté par un train. Ça s'est passé dimanche soir à Vergèze, à une centaine de mètres d'un passage à niveau. Le choc s'est produit peu avant 22h. Le train intercité relié Cerbère à Paris, il transportait environ 280 passagers. Il est resté mobilisé près de 3h, le temps de l'intervention des secours. Une enquête devra déterminer bien sûr les circonstances exactes de cet incident. Le groupe Mars va investir 30,5 millions d'euros sur son site Royal Canin Démargue dans le département du Gard. L'annonce a été faite dans le cadre du sommet Choose Friends, organisé à Versailles pour attirer les investissements étrangers. Investissement qui s'inscrit dans un plan global de plus de 100 millions d'euros pour le groupe en France. Le site gardois spécialisé dans la nutrition animale devrait ainsi renforcer ses capacités de production et poursuivre sa modernisation. Dans les Raux, le château de Marcillac près de Lunel est en lice pour le Grand Prix du patrimoine et du tourisme local, concours organisé par la Fondation du patrimoine et Airbnb et qui permettrait aussi de décrocher jusqu'à 150 000 euros pour financer sa restauration. Le public est appelé à voter en ligne jusqu'au 28 juin. Le château marqué par un incendie en 1936 et en cours de réhabilitation depuis plusieurs décennies, espère ainsi poursuivre sa renaissance. À Mogio, une noviada organisée samedi, ce sera dans le cadre de la fête de la Romeria. 3 jeunes toreros nés à Nîmes seront à l'affiche face à des taureaux issus d'élevage français. L'événement est présenté comme inédit, mettant en avant la nouvelle génération de la tauromachie locale. Le rendez-vous est prévu à 17h30 aux arènes avec des élevages venus de plusieurs ganaderias françaises. Une affiche qui suscite déjà l'attention des aficionados. Et puis le foot cette fois, le nouveau coach du Nîmes Olympique Elder Esteves a été présenté. Officiellement, sa nomination intervient alors que le Nîmes Olympique prépare la saison prochaine avec de nouveaux objectifs sportifs. Ce sera en National 1. Très bonne journée sur Delta FM.

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1: Votre soirée TV de ce mardi 2 juin, coup de cœur du jour pour Le Petit Prince. Jessica grandit sous l'œil attentif d'une mère qui a planifié chaque détail de son avenir. Entre études, les activités et les objectifs à atteindre, son quotidien est entièrement organisé pour garantir sa réussite. En s'installant dans une nouvelle maison, Jessica poursuit cette vie réglée avec discipline, sans laisser beaucoup de place à l'imagination ou à l'imprévu. Tout change lorsqu'elle fait connaissance de son voisin, un vieil homme original qui possède un avion dans son jardin. Celui-ci remet les premières pages d'un récit racontant l'histoire d'un mystérieux prince vivant seul sur une petite planète. D'abord peu intéressée, Jessica préfère se concentrer sur ses devoirs et les attentes imposées par sa mère. Mais la curiosité finit par l'emporter et elle se plonge dans cette histoire fascinante. Peu à peu, elle découvre un univers rempli de poésie, d'aventures et de réflexions sur la vie. Intriguée par le récit et par son étrange voisin, Jessica commence à voir le monde autrement. Cette rencontre va l'amener à remettre en question ses certitudes et à redécouvrir le pouvoir de l'imagination. Vous retrouverez Le Petit Prince sur Gulli. Également ce soir sur votre petit écran, sur TF1, vous retrouverez une télé-réalité en inédit, Koh-Lanta. France 2 vous propose un magazine de découverte, laissez-vous guider. Sur France 3, vous retrouverez une série policière en inédit, Alexandra L. France 4 vous propose un drame en inédit, Afterson. Sur TFX, vous retrouverez une comédie romantique, Tout sauf toi. Ces stars vous proposent une comédie, Mariage chez les Bodins. Et pour finir, sur Sister, vous retrouverez un film d'action, Rush Hour 2. Des séries, des documentaires, des films, du direct, des rediffusions, il y en a pour tous les goûts à la télévision. 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
2: Il était une fois un vieil homme, tout seul dans son bateau, qui pêchait au milieu du Gulf Stream. En 84 jours, il n'avait pas pris un poisson. Les 40 premiers jours, un jeune garçon l'accompagna. Mais au bout de ce temps, les parents du jeune garçon déclarèrent que le vieux était décidément et sans remède « salao », ce qui veut dire aussi guignard qu'on peut l'être. On embarqua donc le gamin sur un autre bateau, lequel, en une semaine, ramena 3 poissons superbes. Chaque soir, le gamin avait la tristesse de voir le vieux rentrer avec sa barque vide. Il ne manquait pas d'aller à sa rencontre et l'aider à porter les lignes serrées en spirale, la gaffe, le harpon ou la voile roulée autour du mât. La voile était rapiécée avec de vieux sacs de farine. Ainsi repliée, elle figurait le drapeau en berne de la défaite. Le vieil homme était maigre et sec, avec des rides comme des coups de couteau sur la nuque. Les taches brunes de cet inoffensif cancer de la peau que cause la réverbération du soleil de la mer, des tropiques, marquaient ses joues. Elle couvrait presque entièrement les deux côtés de son visage. Ses mains portaient des entailles profondes que font les filins au bout desquels se débattent les lourds poissons. Mais aucune de ces entailles n'était récente. Elles étaient vieilles, comme les érosions d'un désert sans poisson. Tout en lui était vieux, sauf son regard, qui était gai et brave et qui avait la couleur de la mer.
1: Ce texte est extrait du « Vieil homme et la mer », ouvrage de Ernest Hemingway, lu par Ginny Vincent, autrice Grolaine.

Bad Bunny, Where She Goes sur votre radio en terre de Camargue. Et allez, comme chaque mardi, je vous propose de faire la découverte d'un roman. Et cette semaine, ce roman, ce livre va ravir les amateurs de suspense. Si vous avez dévoré La Chirurgienne, eh bien préparez-vous, car le nouveau thriller psychologique de Leslie Wolfe arrive ce jeudi 4 juin en librairie. Ça s'appelle Un si beau couple et l'histoire nous plonge dans le quotidien d'une infirmière urgentiste zélée et d'un présentateur télé adulé. Un couple parfait que tout le monde envie, jusqu'au jour où un drame fait basculer leur existence. Dans l'épreuve, les masques tombent et on découvre les secrets bien gardés de ce duo idéal. Jusqu'où seront-ils prêts à aller pour sauver leur apparence, les apparences? Un roman captivant à réserver d'urgence chez votre libraire. Allez, on continue en musique avec Tom Poisson. Voici Je cours sur Delta FM.

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1: À Aigues-Mortes, une maison d'accueil spécialisée, une MAS, recherche un psychologue en CDI pour rejoindre son équipe pluridisciplinaire, soignante et éducative. Placé sous l'autorité de la direction, vous interviendrez auprès des résidents présentant des troubles de la communication ou des situations de polyhandicap. Vos missions principales s'articuleront autour du suivi clinique individuel, de la réalisation de bilans psychologiques et de la mise en place de dispositifs de médiation thérapeutique adaptés. Un volet essentiel de votre

0: poste concernera également l'accompagnement des familles pour les soutenir dans le processus d'acceptation du handicap et favoriser le maintien des liens affectifs. Le profil recherché doit posséder une solide expertise en psychologie clinique et une sensibilité particulière pour le secteur médico-social. Votre capacité à collaborer étroitement avec les équipes éducatives et soignantes sera déterminante pour assurer une prise en charge globale et cohérente des résidents.
1: Retrouvez des offres d'emploi dans la région, notamment auprès de France Travail, le service emploi Terre de Camargue ou le Pôle emploi du Pays de l'Or.

Loé avec Sale Gosse sur Delta FM Terre de Camargue. Allez, d'ici quelques minutes, eh bien, on retrouve cette troisième et dernière heure de l'excellent matin. En tout cas, j'espère que vous êtes prêts, puisqu'on a encore beaucoup de choses à voir hein, durant l'heure. On a encore un peu de musique avant de retrouver les infos nationales et internationales, notamment Opinard ou encore tout de suite Alex Roussio, Perdu en mer. À de suite sur Delta FM.

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2: Bonjour à tous, à la une de l'actualité, un système de coupe-fil pour accélérer la prise en charge en santé mentale des jeunes en détresse psychique. C'est ce que va mettre en place le gouvernement, annonce ce matin de la ministre de la Santé, Stéphanie Rist. Les élèves repérés par l'éducation nationale pourront obtenir un rendez-vous chez un psychologue ou une psychiatre en 24 à 48 heures via une organisation coordonnée par les agences régionales de santé. L'inquiétude grandit, le principal suspect a été mis en examen pour enlèvement et séquestration de mineurs de moins de 15 ans dans l'enquête sur la disparition de Liana dans le Gers. Les deux familles se connaissent. La fille du suspect est amie avec la collégienne de 11 ans qui n'a plus donné signe de vie depuis vendredi dernier, soit quasiment 4 jours. Les enquêteurs privilégient la piste criminelle. L'Assemblée nationale se prononce aujourd'hui sur le projet de loi d'urgence agricole. Le texte prévoit notamment de faciliter le stockage de l'eau, de renforcer la souveraineté alimentaire dans les cantines, de limiter certaines importations contenant des pesticides interdits en Europe et d'assouplir les règles pour l'élevage. Ce texte est présenté comme une réponse à la crise du secteur. En sport, en basket, Monaco bien parti en demi-finale du championnat de France. La Roca Team l'a emporté hier soir 103 à 88 face à Nanterre lors du match 1.
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4: En ce mardi 2 juin sur Delta FM Terre de Camargue, une matinée avec un ciel couvert, je dirais même très nuageux. Durant l'après-midi, il va évoluer et s'intensifier. De petites averses sont même attendues. Concernant les températures, la minimale sera à 20 et la maximale à 28. Attention toutefois, du vent est prévu aux alentours des 30 km/h en moyenne et des rafales pouvant atteindre les 60. Concernant le reste de la semaine, mercredi et jeudi, il restera encore quelques nuages dans le ciel et le vent continuera sur cette même lancée. Moi je vous souhaite une bonne journée et une bonne fête aux Blandines.
5: Allez, c'est parti pour la troisième et dernière heure de l'excellent matin. On fait un petit point sur pas mal de choses durant l'heure, notamment l'agenda. On va également retrouver l'actualité locale avec Nicolas. Mais moi, je vous propose d'abord de commencer cette heure avec le superbe duo entre Clara Luciani et Yamé. Voici le mur sur Delta FM Terre de Camargue.

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Bonjour à tous, nous sommes aujourd'hui le 2 juin, journée où nous souhaitons une bonne fête aux Blandines. Bon anniversaire à vous qui êtes nés un 2 juin, c'est un point en commun que vous avez avec Bernard Cazeneuve, l'acteur Martin Lamotte, Charlie Watts, Maïté et le marquis de Sade. Ça s'est passé un 2 juin 1216, le prince français Louis, fils et héritier du roi Philippe II Auguste et père du futur Saint-Louis, s'empare de Londres et se fait proclamer roi d'Angleterre. 1946, c'est la fin de la monarchie italienne qui est décidée par référendum et donc l'Italie devient une république. 1953, c'est le couronnement d'Elisabeth II, qui est devenue donc reine le 6 février 1952 à la mort de son père, le roi George VI du Royaume-Uni. Et c'est la première retransmission internationale d'un événement en direct par la télévision. 1997, c'est la nomination de Lionel Jospin comme Premier ministre en France. Et puis le 2 juin 2020, c'est le début de la seconde phase de déconfinement à la suite du Covid-19 en France. Le dicton du jour. Sainte Blandine, bonne pour l'eau comme pour la farine. Très bonne journée à tous!

0: Sab avec Heureux Heureux sur Delta FM Terre de Camargue. Et tout de suite, on retrouve Nicolas pour l'actualité locale et régionale.
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2: Bonjour à tous, un jeune homme d'une vingtaine d'années est mort percuté par un train. Ça s'est passé dimanche soir à Vergèze, à une centaine de mètres d'un passage à niveau. Le choc s'est produit peu avant 22h. Le train intercité reliait Cerbère à Paris. Il transportait environ 280 passagers. Il est resté mobilisé près de 3 heures, le temps de l'intervention des secours. Une enquête devra déterminer bien sûr les circonstances exactes de cet incident. Le groupe Mars va investir 30,5 millions d'euros sur son site Royal Canin Démargue dans le département du Gard. L'annonce a été faite dans le cadre du sommet Choose France organisé à Versailles pour attirer les investissements étrangers. Investissement qui s'inscrit dans un plan global de plus de 100 millions d'euros pour le groupe en France. Le site gardois spécialisé dans la nutrition animale devrait ainsi renforcer ses capacités de production et poursuivre sa modernisation. Dans les Raux, le château de Marcillargues près de Lunel est en lice pour le Grand Prix du patrimoine et du tourisme local, concours organisé par la Fondation du patrimoine et Airbnb et qui permettrait aussi de décrocher jusqu'à 150 000 euros pour financer sa restauration. Le public est appelé à voter en ligne jusqu'au 28 juin. Le château, marqué par un incendie en 1936, est en cours de réhabilitation depuis plusieurs décennies, espère ainsi poursuivre sa renaissance. À Mogio, une noviada organisée samedi. Ce sera dans le cadre de la fête de la Romeria. Trois jeunes toreros nés à Nîmes seront à l'affiche face à des taureaux issus d'élevage français. L'événement est présenté comme inédit, mettant en avant la nouvelle génération de la tauromachie locale. Le rendez-vous est prévu à 17h30 aux arènes avec des élevages venus de plusieurs ganaderias françaises. Une affiche qui suscite déjà l'attention des aficionados. Et puis le foot cette fois, le nouveau coach du Nîmes Olympique, Elder Esteves, a été présenté officiellement. Sa nomination intervient alors que le Nîmes Olympique prépare la saison prochaine avec de nouveaux objectifs sportifs. Ce sera en National 1. Très bonne journée sur Delta FM.

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2: Dans votre agenda de ce mardi 2 juin sur Delta FM, Terre de Camargue, à Aiguemorte, les mots sont à l'honneur avec une dictée intergénérationnelle ouverte à tous. Organisée avec Lire et Faire Lire, la Ronde des mots et la librairie Catigore, ce rendez-vous convivial invite petits et grands à partager un moment autour de la langue française dans une ambiance détendue et bienveillante. Une occasion de tester ses connaissances tout en passant un agréable moment de rencontre et d'échange. Dictée intergénérationnelle sera retrouvée ce mardi 2 juin à partir de 18h30 au boulodrome Jean Perrin, avenue de la Liberté à Aiguemorte. Anime la maison de ma région, mais la Camargue à l'honneur avec l'exposition Camargue, terre d'artisans. Cette exposition valorise le savoir-faire d'artisans gardois passionnés à travers des créations emblématiques du territoire. Joaillerie camarguaise, sellerie artisanale, coutellerie, bottes traditionnelles et encore photographie d'art, un véritable voyage au cœur d'un patrimoine vivant qui témoigne de l'identité et de l'excellence de l'artisanat de la Camargue. Exposition Camargue Terre d'Artisans sera visible jusqu'au 5 juin à la Maison de ma région, à Nîmes. Préparez-vous pour ce week-end à Aiguemorte, la médiathèque André Chanson vous propose de remonter le temps avec la conférence Navigation médiévale en Méditerranée, animée par Sylvain Brino. Cette rencontre plonge le public au XIIIe siècle sur les traces du départ de la 7ème croisade depuis Aiguemorte. Cartographie ancienne, navigation aux étoiles, construction navale et grandes routes maritimes seront au cœur de cette passionnante exploration historique. La conférence Navigation médiévale en Méditerranée, ce sera ce samedi 6 juin de 14h30 à 15h30 à la médiathèque André Chanson à Aiguemorte. Excellente sortie à vous avec Delta FM.
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1: Murmure de la Méditerranée. L'actualité du Sequarium Institut Marin du Gros-du-Roi.
2: Quand on est sous l'eau, on est dans l'apesanteur la plus totale. En dessous, eh bien, un bleu de plus en plus profond. Un monde entier à découvrir.
3: Qu'est-ce qu'on attend ?
4: Delta FM se promène sur cet événement Connexion Nature et on fait un petit peu le tour de quelques stands. Il y a le Sequarium qui est présent, Sequarium dont une partie des personnes qui y travaillent sont parties en mer, en Méditerranée, pour une expédition scientifique qui départ le 9 mai. Et les équipages se succèdent avec des personnels du Sequarium et je suis avec Émilie, bonjour.
5: Bonjour.
4: Alors donc médiatrice scientifique, si je ne fais pas d'erreur, au Sequarium Institut Marin. Et donc, membre de ce premier équipage qui a fait la première semaine et ce départ à Port-Camargue.
5: Tout à fait, on était trois à partir le 9 mai. Donc il y avait Amélie qui est technicienne aquariologiste et Mathilde qui est médiatrice scientifique également.
4: Et donc, on rappelle déjà, avant de parler un peu de comment s'est passée cette première semaine, rappelez déjà le contexte. Vous êtes partie, alors c'est pas juste pour promener, hein, c'est vraiment pour faire des recherches et des prélèvements.
5: Oui, alors non, c'est pas du tout une promenade de santé, comme on pourrait dire. Effectivement, on était plutôt plateforme pour nos différents partenaires scientifiques, donc pour aller collecter de la donnée tout au long donc, du Gros-du-Roi, d'aller jusqu'au Baléares et de revenir jusqu'au Gros-du-Roi sur 5 semaines.
4: Et donc collecter différentes données, à la fois des prélèvements biologiques, du son.
5: Oui, tout à fait. Bah, un petit peu comme toi avec ton casque. L'objectif, donc, c'était vraiment d'aller regarder du petit au plus gros, quoi, du plus petit au plus gros. Donc on a fait des prélèvements de plancton, donc de phytoplancton, pour regarder un peu la base de la chaîne alimentaire. Ensuite, on a mis un hydrophone dans l'eau pour regarder un petit peu ce qui se passait. On a fait des prélèvements d'ADN environnemental. Donc il faut savoir que les animaux, bah, tout comme nous, hein, ils perdent des morceaux de peau, des choses comme ça, qu'on peut retrouver dans l'eau et qu'on va venir filtrer pour savoir qui est passé par là. Et après, on avait de l'observation visuelle, donc aux jumelles, de prospecter un peu la mer et regarder ce qu'on appelle la mégafaune, donc tout ce qui est gros poissons, mammifères marins et oiseaux.
4: Et alors, du coup, sur cette première semaine écoulée, est-ce qu'on a des premiers résultats ? Est-ce qu'on peut avoir un petit retour de comment ça s'est passé ? Est-ce que la météo a été au rendez-vous déjà ?
5: C'est exactement ce par quoi j'allais commencer. Donc, on a eu quand même pas beaucoup de chance au niveau de la météo, beaucoup de houle, de la pluie tous les jours, du vent, donc des conditions quand même assez difficiles. Cependant, on a quand même pu observer des choses assez intéressantes, comme des macareux. En Méditerranée, on a pu voir plusieurs fois du rorqual commun, donc le deuxième plus grand animal marin du monde, donc ça fait quand même des étoiles dans les yeux quand on peut les observer. Et après, au niveau prélèvement, plancton et ADN, on peut pas encore se prononcer puisque il y a des choses à analyser et ça, ce sera le travail des scientifiques.
4: Et donc l'idée, hein, c'est ça, c'est que chaque semaine, il y en ait 3 supplémentaires qui aillent à chaque fois et ça tourne jusqu'au retour le 13 juin.
5: Exactement, donc là il y a la troisième équipe qui est arrivée sur le bateau Ataraxia hier, samedi dernier quoi.
4: Et donc on suivra ça de très près, on va essayer chaque semaine d'avoir quelqu'un pour avoir un petit retour. Voilà, j'imagine que c'est pas une promenade de santé, mais c'est quand même cool quand on travaille dans un endroit comme le Sequarium Institut Marin de pouvoir aussi être... Alors immergé, c'est peut-être pas le mot exact, mais dans cet environnement-là que vous côtoyez au quotidien, mais sans avoir forcément tout le temps l'occasion de sortir non plus, donc c'est un bonheur aussi.
5: C'est très agréable en fait de pouvoir mettre les pieds sur le terrain et puis ça permet de ramener des choses très concrètes à nos visiteurs. Donc ça c'est très intéressant de pouvoir un peu raconter l'expérience de ce que c'est un petit peu d'être en mer et puis les animaux qu'on n'aurait pas forcément l'occasion de voir. Enfin, du rorqual, on n'en voit pas ici au Sequarium ni sur la plage du Gros-du-Roi quoi.
4: Et donc l'actualité à suivre sur la page Facebook et le site du Sequarium Institut Marin. Merci.

Lise avec Folle sur Delta FM Terre de Camargue. Allez, tout de suite, eh bien, je vous propose une superbe nouvelle. Envie de vous remettre au vélo, de tester un vélo cargo ou simplement de rouler pour votre santé et l'environnement? Eh bien, demain, mercredi 3 juin, la communauté de communes Terre de Camargue vous propose une après-midi d'échange et de découverte à la médiathèque André Chanson, à Aigues-Mortes. Le programme commence à 17h30 avec un atelier Se remettre en selle animé par Seb Cycle et des essais gratuits. Puis, 18h30, place à une conférence débat intitulée Développer l'usage du vélo au quotidien avec des experts du CEREMA et de la FUB. Que vous soyez donc cycliste du dimanche ou de tous les jours, c'est gratuit et ouvert à tous. C'est donc à la médiathèque André Chanson d'Aigues-Mortes ce mercredi 3 juin à partir de 17h30. Allez, on continue la matinée avec November Ultra et son titre Novembre.

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1: Cinéma. Bonjour Camille.
2: Bonjour Tam.
1: Alors ensemble, nous allons évoquer la programmation du cinéma Marcel Pagnol d'Aigues-Mortes pour ce lundi 1er et mardi 2 juin. Et sur le grand écran, pour ce début de semaine, nous retrouvons Soum Soum, la nuit des astres.
2: Dans un village isolé au Tchad, Kelou est traversée par des visions qu'elle ne comprend pas. Grâce à sa rencontre avec Aya, elle va découvrir une autre façon de regarder son passé et ses rêves.
1: Soum Soum, la nuit des astres, c'est donc lundi à 14h et mardi à 18h30, on a également The Criminals.
2: La découverte d'une bombe non explosée de la Seconde Guerre mondiale dans un chantier de construction londonien provoque une évacuation massive, soit l'opportunité parfaite pour un hold-up.
1: The Criminals, c'est donc à retrouver lundi à 18h30. Et puis on a pour le plaisir, mardi à 20h30 et Mon grand frère et moi en version originale sous-titrée français, lundi à 16h et en séance Ciné Babies. On n'oublie pas qu'on peut obtenir le parking gratuit grâce au cinéma Marcel Pagnol d'Aigues-Mortes. Et pour cela, garez-vous sur les parkings P2, P3, P4 ou P5 et pensez à présenter votre ticket de parking directement à l'entrée du cinéma. Merci beaucoup Camille.
2: Merci beaucoup Tom, à bientôt.
1: À bientôt.

0: Au fait, sur Delta FM avec Je sais que tu m'aimes. Eh bien, ça y est, il est temps pour moi de vous laisser et je vous remercie donc pour votre fidélité de ce matin encore. Mélanie, vous attendez 16h pour le 16-18, sans oublier Stéphane Cochoyan à 18h avec Jazzomania. Nous, on se quitte avec une magnifique association, Pascal Obispo et Francis Cabrel. Voici Il faudrait que pleuve l'amour. Et moi, il ne me reste plus qu'à vous souhaiter une excellente matinée, une très bonne journée et je vous dis à demain. Tchuss!
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0: 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Il est 10h. 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
2: Bonjour à tous. L'essentiel de l'actualité. Toujours pas de nouvelles de Liana ce matin. L'inquiétude grandit dans le Gers après la disparition de cette collégienne de 11 ans, introuvable depuis vendredi après-midi. Le principal suspect a été mis en examen pour enlèvement et séquestration de mineurs de moins de 15 ans. Les enquêteurs privilégient désormais la piste criminelle. Le gouvernement veut accélérer la prise en charge des jeunes en souffrance psychique. La ministre de la Santé, Stéphanie Rist, a annoncé ce matin la mise en place d'un système de coupe-fil. Les élèves repérés par l'éducation nationale comme étant en détresse pourront obtenir un rendez-vous chez un psychologue ou un psychiatre sous 24 à 48 heures. Réponse ce soir pour les candidats de Parcoursup. À partir de 19h, les futurs étudiants pourront consulter les réponses à leur vue d'orientation sur la plateforme. Les premières propositions devront être acceptées avant jeudi soir. Les candidats auront ensuite 2 jours pour répondre aux nouvelles admissions reçues. Et puis Emmanuel Macron se rend à Clairefontaine aujourd'hui pour soutenir les joueurs de l'équipe de France avant le début de la Coupe du Monde. Une équipe qui sera complète à partir d'aujourd'hui avec l'arrivée des finalistes de la Ligue des Champions. Les Bleus disputeront leur premier match de préparation. Ce sera jeudi soir face à la Côte d'Ivoire.

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1: Chers auditeurs, bonjour. Nous voici aujourd'hui en reportage dans la forêt de Château-Thierry, ville natale de Jean de La Fontaine, où son père travaillait en tant que contrôleur des eaux et forêts.
2: Métier dont il a hérité en un temps avant de se consacrer pleinement à l'écriture.
1: Absolument. Nous voici donc en expédition documentaire. Nous sommes dans la zone est de la forêt où nos micros sont cachés. Nous avons passé la nuit sous la tente.
2: À l'abri de la pluie.
3: Il fait froid, hein ?
2: On se gèle.
1: Nos collègues Sarah Cookie et Erin Poetica se trouvent dans la zone ouest de la forêt, cachées dans une cabane de branchages où elles ont également travaillé cette nuit pour des enregistrements nocturnes.
2: Et leurs enregistrements confirment la prémonition de Jean de La Fontaine. La raison du plus fort est toujours la meilleure.
1: Oui, triste prémonition. Nous l'allons montrer tout à l'heure. Les filles, c'est à vous. Voici, chers auditeurs, ce qu'elles ont pu enregistrer.
5: 2h du matin. Un agneau se désaltérait dans le courant d'une onde pure.
6: 2h10. Lune à peine voilée, température 3 degrés. Un loup survient à Jean qui cherche cette aventure et que la faim en ses lieux a tiré.
5: Le loup s'approche à pas lents et gronde.
7: « Qui te rend si hardi de troubler mon breuvage ?»
5: dit cet animal plein de rage.
7: « Tu seras châtié de ta témérité !»«
6: Sire !»
1: répond l'agneau.
6: « Que votre majesté ne se mette pas en colère, mais plutôt qu'elle considère que je me bats désaltérant dans le courant plus de 20 pas au-dessous d'elle, et que par conséquent, en aucune façon, je ne puis troubler sa poisson. »«
7: Tu la troubles !»
5: reprit cette bête cruelle.
7: « Et je sais que de moi, tu m'es dit l'an passé. »«
6: Comment l'aurais-je fait si je n'étais pas née ?»
1: reprit l'agneau.
6: « Je t'aime encore ma mère. »«
7: Si ce n'est toi, c'est donc ton frère. »«
6: Je n'en ai point. »«
7: C'est donc quelqu'un des tiens, car vous ne m'épargnez guère. Vous, vos bergers et vos chiens. On me l'a dit, il faut que je me venge. »
5: Là-dessus, 2h30 du matin, au fond des forêts, le loup l'emporte et puis le mange, sans autre forme de procès.
1: Bon, chers auditeurs, nous allons décamper vite fait, car il ne faudrait pas que ce loup revienne et croque nos collègues, dont nous avons tant besoin dans cette émission.
2: Erin, Sarah, allô, ici Radio Delta Zone Est, vous nous recevez?
3: Oui, on vous reçoit 5 sur 5, ici Radio Delta Zone Ouest.
2: Merci pour ce reportage dangereux. Vous n'avez pas manqué de courage. Rejoignez-nous dans la zone Est. Nous retournons au studio.
6: Une petite précision avant de plier bagages. Marius, Raphaël, vous m'entendez?
1: Ici Radio Delta Zone Est. On t'écoute, Erin.
6: Vous saviez, les garçons, que la rivière où se désaltèrent les loups se trouve seulement dans la zone Ouest?
1: C'est-à-dire, oui. Enfin, non.
2: Moi, je suis allergique aux poils de loup, de toute façon.
1: Et moi, j'avais déjà un rhume, alors la cabane en branchage, très peu pour moi.
6: Non, mais tu les entends, Sarah, on rêve.
3: Incroyable, ils nous ont placés dans la zone ouest qui était celle de tous les dangers. Tchoum ! Rentrons, Erin, c'est moi qui me suis enrhumée.
6: Écoute.
2: Vite,

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1: À Aigues-Mortes, une maison d'accueil spécialisée, une MAS, recherche un psychologue en CDI pour rejoindre son équipe pluridisciplinaire, soignante et éducative. Placé sous l'autorité de la direction, vous interviendrez auprès des résidents présentant des troubles de la communication ou des situations de polyhandicap. Vos missions principales s'articuleront autour du suivi clinique individuel, de la réalisation de bilans psychologiques et de la mise en place de dispositifs de médiation thérapeutique adaptés. Un volet essentiel de votre poste concernera également l'accompagnement des familles pour les soutenir dans le processus d'acceptation du handicap et favoriser le maintien des liens affectifs. Le profil recherché doit posséder une solide expertise en psychologie clinique et une sensibilité particulière pour le secteur médico-social. Votre capacité à collaborer étroitement avec les équipes éducatives et soignantes sera déterminante pour assurer une prise en charge globale et cohérente des résidents.
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1: Entre 1993 et 2008, plusieurs crimes furent commis dans toute l'Europe. Le lien entre ces différentes affaires était la présence sur les scènes de crime de l'ADN d'une femme inconnue. Après 16 ans de recherche d'Interpol, le mystère fut résolu. L'ADN appartenait en fait à une employée d'une fabrique de coton-tige qui aurait mal stérilisé ses gants et dont l'ADN fut transmis sur des centaines de coton-tiges utilisés par la police scientifique.
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2: Bonjour à tous, l'essentiel de l'actualité, toujours pas de nouvelles de Liana ce matin. L'inquiétude grandit dans le Gers après la disparition de cette collégienne de 11 ans, introuvable depuis vendredi après-midi. Le principal suspect a été mis en examen pour enlèvement et séquestration de mineurs de moins de 15 ans. Les enquêteurs privilégient désormais la piste criminelle. Le gouvernement veut accélérer la prise en charge des jeunes en souffrance psychique. La ministre de la Santé, Stéphanie Rist, a annoncé ce matin la mise en place d'un système de coupe-fil. Les élèves repérés par l'éducation nationale comme étant en détresse pourront obtenir un rendez-vous chez un psychologue ou un psychiatre sous 24 à 48 heures. Réponse ce soir pour les candidats de Parcoursup. À partir de 19h, les futurs étudiants pourront consulter les réponses à leur vue d'orientation sur la plateforme. Les premières propositions devront être acceptées avant jeudi soir. Les candidats auront ensuite 2 jours pour répondre aux nouvelles admissions reçues. Et puis Emmanuel Macron se rend à Clairefontaine aujourd'hui pour soutenir les joueurs de l'équipe de France avant le début de la Coupe du Monde. Une équipe qui sera complète à partir d'aujourd'hui avec l'arrivée des finalistes de la Ligue des Champions. Les Bleus disputeront leur premier match de préparation. Ce sera jeudi soir face à la Côte d'Ivoire.

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2: Janine, c'était mon prof de français quand j'étais en sixième.
3: Oh, vous étiez à l'école sur la place
4: de la Vigrie.
2: Oui.
3: Elle nous a raconté l'école.
2: C'était le collège et l'école primaire.
5: Cette place, donc, était la cour de récréation du collège où j'ai enseigné.
3: Il était où le collège?
5: Là, c'est là. C'est tout ça, là. De là à là-bas. Mais il est devenu quand même tout petit. Mais d'abord, ça a été un hôpital. Ensuite, ça a été l'école primaire. Puis, on a partagé entre école primaire et collège. Et au milieu, là, au milieu, il y avait des préfabriqués. Et j'enseignais dans les préfabriqués au moment de la récréation de l'école primaire. C'était pathétique. Et puis, bon, il faisait chaud aussi. Donc, petit à petit, on a construit une école pour les primaires. Donc, ils sont partis et on a occupé tout le lieu. Il faut que vous imaginiez, ça faisait, un grand N, si vous voulez. Et là, tout ce côté, c'était les toilettes. Voilà, ça faisait un rectangle. Donc, trois côtés rectangles, c'était des bâtiments. Et un côté du rectangle, c'était les toilettes. C'était par là qu'entraient les élèves et nous, on entrait par le... Voilà. Et moi, j'étais juste en face. Hein. Donc, j'enseignais de là. Et quand je parlais des fenêtres à meneaux, très fière, je leur disais, vous avez une fenêtre à meneaux à cet endroit. Et je crois que cette maison a abrité je sais pas quel est le terme, mais des gens qui viennent de Malte. Ce sont des hospitaliers, je sais pas. Enfin, quoi.
3: Les chevaliers de Malte,
5: mais qui ont un devoir de charité, d'hospitalité et de soins. Voilà. Et donc, il y a eu des descendants qui habitaient à cet endroit. Je ne sais pas quand est-ce que j'ai déménagé au nouveau collège. Ah oui, ça a fait drôle. Et puis surtout, planter des palmiers. Bon, ça a fait parler de planter des palmiers dans la cour de récréation. Mais c'était intéressant parce que pendant la fête, hein, donc les taureaux passent automatiquement sur le boulevard Gambetta pour arriver ensuite au théâtre, qui sont en dehors de la ville. Donc tous les élèves étaient collés aux vitres pour regarder passer les taureaux. Et puis il y avait les bandes qui buvaient, qui essayaient d'entrer dans le collège par ce côté toilette, dont les murs étaient beaucoup plus bas. Alors on était vraiment... Et on avait même droit à la journée du maire, hein, c'est-à-dire que pendant un jour de cette semaine de fête, on ne travaillait pas. Wow. Le jeudi, c'était la fête. Voilà. Et donc, les élèves revenaient pas les autres jours. Vous vous en doutez, ils finissaient la semaine à la fête. On était vraiment dans le cœur de la ville. Et maintenant, après, ça s'est mis à l'extérieur, parce qu'il n'y avait plus assez de place, parce que le collège, les plafonds tombaient, etc. Bon, bref. Il y avait trop d'entretien. Ah oui, il pleuvait sur le bureau du prof, quoi. Il fallait de l'argent. Il fallait de l'argent pour entretenir et de l'argent pour agrandir. Donc, on a construit un autre collège au milieu des vignes, loin. Et c'est plus pareil.

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1: Bonjour à tous, l'essentiel de l'actualité, toujours pas de nouvelles de Liana ce matin. L'inquiétude grandit dans le Gers après la disparition de cette collégienne de 11 ans, introuvable depuis vendredi après-midi. Le principal suspect a été mis en examen pour enlèvement et séquestration de mineurs de moins de 15 ans. Les enquêteurs privilégient désormais la piste criminelle. Le gouvernement veut accélérer la prise en charge des jeunes en souffrance psychique. La ministre de la Santé, Stéphanie Rist, a annoncé ce matin la mise en place d'un système de coupe-fil. Les élèves repérés par l'éducation nationale comme étant en détresse pourront obtenir un rendez-vous chez un psychologue ou un psychiatre sous 24 à 48 heures. Réponse ce soir pour les candidats de Parcoursup. À partir de 19h, les futurs étudiants pourront consulter les réponses à leur vue d'orientation sur la plateforme. Les premières propositions devront être acceptées avant jeudi soir. Les candidats auront ensuite 2 jours pour répondre aux nouvelles admissions reçues. Et puis Emmanuel Macron sera à Clairefontaine aujourd'hui pour soutenir les joueurs de l'équipe de France avant le début de la Coupe du Monde. Une équipe qui sera complète à partir d'aujourd'hui avec l'arrivée des finalistes de la Ligue des Champions. Les Bleus disputeront leur premier match de préparation. Ce sera jeudi soir face à la Côte d'Ivoire.

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2: Dans votre agenda de ce mardi 2 juin sur Delta FM Terre de Camargue, à Aigues Mortes, les mots sont à l'honneur avec une dictée intergénérationnelle ouverte à tous. Organisée avec Lire et Faire Lire, la ronde des mots et la librairie Catigore, ce rendez-vous convivial invite petits et grands à partager un moment autour de la langue française dans une ambiance détendue et bienveillante. Une occasion de tester ses connaissances tout en passant un agréable moment de rencontre et d'échange. Dictée intergénérationnelle sera retrouvée ce mardi 2 juin à partir de 18h30 au boulodrome Jean Perrin, avenue de la Liberté à Aigues Mortes. Anime la maison de ma région, mais la Camargue à l'honneur avec l'exposition Camargue, terre d'artisans. Cette exposition valorise le savoir-faire d'artisans gardois passionnés à travers des créations emblématiques du territoire. Joaillerie camarguaise, sellerie artisanale, coutellerie, bottes traditionnelles et encore photographie d'art. Un véritable voyage au cœur d'un patrimoine vivant qui témoigne de l'identité de l'excellence de l'artisanat de la Camargue. Exposition Camargue Terre d'Artisans sera visible jusqu'au 5 juin à la Maison de ma région à Nîmes. Préparez-vous pour ce week-end à Aigues Mortes, la médiathèque André Chanson vous propose de remonter le temps avec la conférence Navigation médiévale en Méditerranée. Animée par Sylvain Brino, cette rencontre plonge le public au 13e siècle sur les traces du départ de la 7e croisade depuis Aigues Mortes. Cartographie ancienne, navigation aux étoiles, construction navale et grandes routes maritimes seront au cœur de cette passionnante exploration historique. La conférence Navigation médiévale en Méditerranée, ce sera ce samedi 6 juin de 14h30 à 15h30 à la médiathèque André Chanson à Aigues Mortes. Excellente sortie à vous avec Delta FM.
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1: Bonjour à tous, à la une de l'actu sportive du tennis, fin de parcours pour Diane Parry à Roland-Garros. Elle a été battue par la Polonaise Maja Chwalinska en 2-7 en 8e de finale. C'était la dernière Française encore en lice. Début des quarts de finale aujourd'hui, 4 matchs à suivre. L'Espagnol Rafael Rodar face à l'Allemand Alexander Zverev et le Tchèque Jakub Menchik face au Brésilien João Fonseca dans le tableau homme. La Russe Mira Andreeva face à la Roumaine Sorana Kirstea et un duel 100% ukrainien entre Elina Svitolina et Marta Kostiuk chez les femmes. En basket, Monaco bien parti en demi-finale du championnat de France. La Roca Team s'est imposée 103 à 88 face à Nanterre lors du match 1 hier soir. Le premier à 3 victoires accédera à la finale. Match 1 de la deuxième demi-finale ce soir entre le Paris Basketball et Cholet. C'est à suivre à partir de 20h. En football, l'équipe de France continue de se préparer pour la Coupe du Monde. Elle est toujours réunie à Clairefontaine. Les 6 joueurs qui ont disputé la finale de la Ligue des Champions samedi doivent arriver aujourd'hui. Enfin, en cyclisme, le Giro Femmes, c'était la 3e étape hier et les journées se suivent et se ressemblent pour l'Italienne Elisa Balsamo. Elle s'est encore imposée hier, sa 3e victoire depuis le début de la course. Déjà en tête du classement général, elle conserve logiquement son maillot rose de leader. Deux Français sont dans le top 10, Margot Vigier et Célia Guéry, 4e et 5e à 30 secondes. Voilà pour l'essentiel de l'actu sportive.

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1: Votre soirée TV de ce mardi 2 juin, coup de cœur du jour pour Le Petit Prince. Jessica grandit sous l'œil attentif d'une mère qui a planifié chaque détail de son avenir. Entre études, les activités et les objectifs à atteindre, son quotidien est entièrement organisé pour garantir sa réussite. En s'installant dans une nouvelle maison, Jessica poursuit cette vie réglée avec discipline, sans laisser beaucoup de place à l'imagination ou à l'imprévu. Tout change lorsqu'elle fait connaissance de son voisin, un vieil homme original qui possède un avion dans son jardin. Celui-ci remet les premières pages d'un récit racontant l'histoire d'un mystérieux prince vivant seul sur une petite planète. D'abord peu intéressée, Jessica préfère se concentrer sur ses devoirs et les attentes imposées par sa mère, mais la curiosité finit par l'emporter et elle se plonge dans cette histoire fascinante. Peu à peu, elle découvre un univers rempli de poésie, d'aventures et de réflexions sur la vie. Intriguée par le récit et par son étrange voisin, Jessica commence à voir le monde autrement. Cette rencontre va l'amener à remettre en question ses certitudes et à redécouvrir le pouvoir de l'imagination. Vous retrouverez Le Petit Prince sur Gulli. Également ce soir sur votre petit écran, sur TF1, vous retrouverez une télé-réalité en inédit, Koh-Lanta. France 2 vous propose un magazine de découverte, Laissez-vous guider. Sur France 3, vous retrouverez une série policière en inédit, Alexandra L. France 4 vous propose un drame en inédit, Afterson. Sur TFX, vous retrouverez une comédie romantique, Tout sauf toi. Ces stars vous proposent une comédie, Mariage chez les Boudins. Et pour finir, sur Sister, vous retrouverez un film d'action, Rush Hour 2. Des séries, des documentaires, des films, du direct, des rediffusions. Et il y en a pour tous les goûts à la télévision. A bientôt et merci d'écouter Delta FM.
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2: Bonjour à tous. L'essentiel de l'actualité, les députés votent aujourd'hui le projet de loi d'urgence agricole. Après 2 semaines de débats, plusieurs mesures sensibles sont sur la table. Souveraineté alimentaire, gestion de l'eau, pesticides, élevage, protection contre le loup ou encore le revenu des agriculteurs. Le texte a d'ailleurs été profondément modifié par les députés avec des tensions entre la majorité, la gauche et l'extrême droite sur plusieurs amendements. Le gouvernement espère désormais des ajustements au Sénat. Plusieurs lots de fromage vendus en France font l'objet d'un rappel en raison d'une contamination à la listeria. Cela concerne des lots de gorgonzola vendus chez Carrefour Grand Frais et la coopérative U. Les autorités sanitaires demandent de ne pas consommer les produits concernés et de les rapporter en magasin pour remboursement. Les opérations militaires israéliennes se poursuivent dans le sud du Liban. L'armée israélienne a mené de nouvelles frappes, y compris autour de Beyrouth. Hier, c'est la ville de Tyr qui a été visée, notamment un hôpital qui a été détruit. Selon le média américain Axios, Donald Trump aurait qualifié Benjamin Netanyahou de complètement fou et l'aurait accusé de mettre en péril les négociations de paix avec l'Iran. Et puis en basket, Monaco bien parti en demi-finale de championnat de France. La Roca Team s'est imposée 103-88 face à Nanterre lors du match 1 hier soir. Le premier à 3 victoires accédera à la finale. Le match 1 de la deuxième demi-finale, c'est ce soir entre le Paris Basketball et Cholet.

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2: Bonjour à tous. L'essentiel de l'actualité, les députés votent aujourd'hui le projet de loi d'urgence agricole. Après 2 semaines de débats, plusieurs mesures sensibles sont sur la table. Souveraineté alimentaire, gestion de l'eau, pesticides, élevage, protection contre le loup ou encore le revenu des agriculteurs. Le texte a d'ailleurs été profondément modifié par les députés avec des tensions entre la majorité, la gauche et l'extrême droite sur plusieurs amendements. Le gouvernement espère désormais des ajustements au Sénat. Plusieurs lots de fromage vendus en France font l'objet d'un rappel en raison d'une contamination à la listeria. Cela concerne des lots de gorgonzola vendus chez Carrefour Grand Frais et la coopérative U. Les autorités sanitaires demandent de ne pas consommer les produits concernés et de les rapporter en magasin pour remboursement. Les opérations militaires israéliennes se poursuivent dans le sud du Liban. L'armée israélienne a mené de nouvelles frappes, y compris autour de Beyrouth. Hier, c'est la ville de Tyr qui a été visée, notamment un hôpital qui a été détruit. Selon le média américain Axios, Donald Trump aurait qualifié Benjamin Netanyahou de complètement fou et l'aurait accusé de mettre en péril les négociations de paix avec l'Iran. Et puis en basket, Monaco bien parti en demi-finale du championnat de France. La Roca Team s'est imposée 103-88 face à Nanterre lors du match 1 hier soir. Le premier à 3 victoires accédera à la finale. Le match 1 de la deuxième demi-finale, c'est ce soir entre le Paris Basketball et Cholet.

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1: Manque de magnésium, que manger pour ne pas avoir recours aux compléments alimentaires? Une carence en magnésium peut entraîner divers problèmes de santé, tels que la fatigue et les troubles émotionnels. Le magnésium est indispensable pour le bon fonctionnement des muscles, y compris le muscle cardiaque. Il aide à prévenir les crampes et à améliorer la performance musculaire. Les aliments riches en magnésium d'origine animale. Les poissons gras, ils ne sont pas seulement riches en acides gras oméga 3, bénéfiques pour la santé cardiaque, mais ils sont également une excellente source de magnésium. Les sardines contiennent environ 467 mg pour 100 g. Elles sont également riches en calcium et en vitamine D, ce qui en fait un aliment complet pour améliorer la santé osseuse. Le saumon est une autre bonne source de magnésium, fournissant environ 30 mg pour 100 g. Le maquereau, quant à lui, contient environ 97 mg de magnésium pour 100 g. Les produits laitiers, ils peuvent contribuer à un apport quotidien de magnésium. Le lait écrémé en poudre est l'un des produits laitiers les plus riches en magnésium avec 120 mg pour 100 g. Le parmesan contient environ 44 mg de magnésium pour 100 g. Le yaourt nature, c'est environ 17 mg. Le lait entier, 13 mg. Les aliments riches en magnésium d'origine végétale. Les noix et graines sont particulièrement riches en magnésium. Les graines de tournesol sont une excellente source de magnésium avec environ 325 mg pour 100 g. Les noix du Brésil ont 376 mg. Elles protègent aussi les cellules contre le stress oxydatif. Les graines de lin offrent environ 392 mg de magnésium pour 100 g. La noix de cajou, 292 mg. Du côté des légumes, on peut noter les épinards avec 79 mg, le chou frisé, 47 mg, le brocoli, 21 mg. Les légumineuses, ce sont les haricots noirs qui en contiennent le plus, 70 mg. Et enfin pour les céréales, le quinoa, environ 177 mg. Les flocons d'avoine, 177 mg. Et n'oublions pas aussi pour la gourmandise, le carré de chocolat.

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2: Bonjour à tous. L'essentiel de l'actualité, les députés votent aujourd'hui le projet de loi d'urgence agricole. Après 2 semaines de débat, plusieurs mesures sensibles sont sur la table. Souveraineté alimentaire, gestion de l'eau, pesticides, élevage, protection contre le loup ou encore le revenu des agriculteurs. Le texte a d'ailleurs été profondément modifié par les députés avec des tensions entre la majorité, la gauche et l'extrême droite sur plusieurs amendements. Le gouvernement espère désormais des ajustements au Sénat. Plusieurs lots de fromage vendus en France font l'objet d'un rappel en raison d'une contamination à la Listeria. Cela concerne des lots de Gorgonzola vendus chez Carrefour Grandfrais et la coopérative U. Les autorités sanitaires demandent de ne pas consommer les produits concernés et de les rapporter en magasin pour remboursement. Les opérations militaires israéliennes se poursuivent dans le sud du Liban. L'armée israélienne a mené de nouvelles frappes, y compris autour de Beyrouth. Hier, c'est la ville de Tyr qui a été visée, notamment un hôpital qui a été détruit. Selon le média américain Axios, Donald Trump aurait qualifié Benjamin Netanyahou de complètement fou et l'aurait accusé de mettre en péril les négociations de paix avec l'Iran. Et puis en basket, Monaco bien parti en demi-finale de championnat de France. La Roca Team s'imposait 103-88 face à Nanterre lors du match 1 hier soir. Le premier à 3 victoires accédera à la finale. Le match 1 de la deuxième demi-finale, c'est ce soir entre le Paris Basketball et Cholet.

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2: Dans votre agenda de ce mercredi 3 juin sur Delta FM Terre de Camargue, à Aiguemorte, le rendez-vous Ciné-Kid du cinéma Marcel Pagnol invite les jeunes à embarquer pour une aventure pleine de tendresse avec l'Odyssée de Céleste. Ce film d'animation accessible dès 3 ans raconte l'histoire de Céleste qui rêve depuis toujours de devenir astronaute. Lorsqu'elle part enfin dans l'espace, elle doit se séparer de son fidèle robot, son meilleur ami. Une histoire poétique qui aborde l'amitié, la séparation et l'espoir à trouver un voyage touchant destiné aux enfants comme aux parents. Ciné-Kid, l'Odyssée de Céleste sera retrouvé ce mercredi 3 juin à 10h au cinéma Marcel Pagnol à Aiguemorte. Au Gros du Roi, les amateurs d'écriture et d'imagination ont rendez-vous pour un atelier créatif ouvert à tous. Petite chose d'écriture et d'imagination propose de jouer avec les mots, inventer des personnages, construire des histoires et laisser libre cours à sa créativité dans un cadre bienveillant et convivial. Un moment de partage idéal pour celles et ceux qui aiment écrire ou qui souhaitent simplement explorer leur imagination. Atelier Petite chose d'écriture et d'imagination sera retrouvé ce mercredi 3 juin de 18h à 19h à la médiathèque du Gros du Roi. À Montpellier, la mezzo-soprano Karine Deschaillet, l'une des plus grandes voix lyriques françaises, propose une soirée musicale d'exception accompagnée au piano par Dominique Plancard. Le programme réunira des classiques dans le cadre élégant d'un concert intimiste. Les spectateurs pourront également profiter d'un rafraîchissement à leur arrivée et prolonger la soirée avec une formule gourmande proposée après le spectacle. Le concert de Karine Deschaillet et de Dominique Plancard sera retrouvé ce mercredi 3 juin. L'ouverture des portes est à 19h15 et le concert commence à 20h à Montpellier. Bonne sortie à vous avec Delta FM.
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1: Cinéflash pour ces mercredis et jeudis 3 et 4 juin, avec à voir dans votre cinéma Vogue du Gros du Roi, La Bataille de Gaulle, L'Âge de Fer, film historique thriller de Antonin Baudry avec Simon Abkarian, Simon Russell Bill et Florian Le Sieur. Ce film a été présenté hors compétition au Festival de Cannes. Juin 1940, la France s'effondre et signe l'armistice. Au milieu du chaos, un homme refuse de céder, seul contre tous. Ce général inconnu s'échappe vers Londres pour sauver ce qu'il reste d'un rêve, la liberté. Sans armée, sans appui, sans espoir, mais avec une seule conviction un peu folle, la France, sa France, n'a pas déposé les armes. Il tente un ultime pari, convaincre le monde que la bataille de France n'est ni terminée, ni perdue. La réalité est têtue et lui donne tort, mais peu à peu se lèvent autour de lui, en Angleterre, en France et en Afrique, des résistants de l'ombre, des lycéens révoltés, des soldats déterminés. Leur foi, leur audace, leur rage de liberté défient l'histoire qui semblait pourtant écrite d'avance. La bataille de Gaulle, L'Âge de Fer, c'est ce mercredi à 10h, à 14h et à 19h30. Et ce sera ce jeudi à 16h30 et à 19h30. Également au programme de ce mercredi, L'Objet du délit à 14h, Anna et les enfants à 16h30, L'être aimé en VO sous-titré à 17h, L'affaire Zanetti 18h30, L'abandon 20h30. Et pour la journée de jeudi, Anna et les enfants c'est à 14h30, L'être aimé en VO sous-titré 14h30 aussi, à 17h L'Objet du délit, 20h c'est le ciné-club avec Le Festin de Babette. Et tout le programme jusqu'au 16 juin est disponible sur le site cinemavogue-grosduroi.com. Bonne séance.

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0: 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Il est 16h. 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
2: Bonjour à tous, l'essentiel de l'actualité, prudence dans le sud-est. Le Var, les Alpes de Haute-Provence et les Alpes-Maritimes sont placés en vigilance orange pour les orages cet après-midi. On attend de fortes pluies, de la grêle et des rafales de vent jusqu'à 100 km/h. Les orages doivent balayer l'intérieur de la Provence avant de gagner les Alpes du Sud et la Côte d'Azur. Les recherches se poursuivent dans le Gers pour retrouver Liana, cette collégienne de 11 ans disparue depuis vendredi. Un homme de 41 ans proche de la famille a été mis en examen pour enlèvement et placé en détention provisoire. Et près de 200 gendarmes poursuivent encore les recherches autour de Fleurance et de la base de loisirs où la jeune fille aurait été déposée. L'IGPN a été saisi après un grave accident à Bobigny. Un adolescent de 13 ans a été blessé à l'œil samedi soir en marge des célébrations de la victoire du PSG en Ligue des Champions. Selon son entourage, il pourrait avoir été touché par un tir de LBD. Le parquet de Bobigny a ouvert une enquête et un signalement a été transmis par un député La France Insoumise. À moins de 10 jours du coup d'envoi du Mondial de football 2026, Emmanuel Macron s'est rendu à Clairefontaine pour encourager les Bleus avant leur départ pour les États-Unis. Le chef de l'État a rencontré les joueurs et le staff de l'équipe de France, mais aussi le sélectionneur Didier Deschamps et le capitaine Kylian Mbappé.
3: Bonjour à toutes, bonjour à tous, ravi de vous retrouver sur Delta FM, votre radio en terre de Camargue, pour partager cette fin de journée ensemble avec votre flash d'actualité locale et régionale du jour qui arrive dans la demi-heure, votre info écolo de la semaine aussi avec Tom et le coin des curieux. On parle aujourd'hui coup de foudre, mais coup de foudre le vrai, quand la foudre frappe sur quelqu'un, ça a un nom particulier. Tom nous dira ça et avant ça, Noël Gallagher, côté musique et James Blake tout de suite. Très belle fin de journée encore à notre écoute. 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
1: Être frappé par la foudre et y survivre fait de vous un fulguré et non un foudroyé, auquel cas vous n'avez pas survécu. En 2017, à Azeraï, un groupe de 15 personnes furent ainsi fulgurées par la foudre. Certaines virent leur capacité cérébrale augmenter suite au foudroiement et le groupe est depuis suivi par des médecins.
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1: Bonjour à tous, un jeune homme d'une vingtaine d'années est mort, percuté par un train. Ça s'est passé dimanche soir à Vergèze, à une centaine de mètres d'un passage à niveau. Le choc s'est produit peu avant 22h. Le train intercité relié Cerbère à Paris, il transportait environ 280 passagers. Il est resté mobilisé près de 3 heures, le temps d'intervention des secours. Une enquête devra déterminer bien sûr les circonstances exactes de cet incident. Le groupe Mars va investir 30,5 millions d'euros sur son site Royal Canin des Margues dans le département du Gard. L'annonce a été faite dans le cadre du sommet Choose France, organisé à Versailles pour attirer les investissements étrangers. Investissement qui s'inscrit dans un plan global de plus de 100 millions d'euros pour le groupe en France. Le site gardois spécialisé dans la nutrition animale devrait ainsi renforcer ses capacités de production et poursuivre sa modernisation. Dans les rôles, le château de Marcillac près de Lunel est en lice pour le Grand Prix du patrimoine et du tourisme local, concours organisé par la Fondation du patrimoine et Airbnb et qui permettrait aussi de décrocher jusqu'à 150 000 euros pour financer sa restauration. Le public est appelé à voter en ligne jusqu'au 28 juin. Le château, marqué par un incendie en 1936, est en cours de réhabilitation depuis plusieurs décennies, espère ainsi poursuivre sa renaissance. À Mogio, une noviada organisée samedi, ce sera dans le cadre de la fête de la Romeria. 3 jeunes toreros nés à Nîmes seront à l'affiche face à des taureaux issus d'élevage français. L'événement est présenté comme inédit, met en avant la nouvelle génération de la tauromachie locale. Le rendez-vous est prévu à 17h30 aux arènes avec des élevages venus de plusieurs ganaderias françaises. Une affiche qui suscite déjà l'attention des aficionados. Et puis, le foot cette fois. Le nouveau coach du Nîmes Olympique, Elder Esteves, a été présenté. Officiellement, sa nomination intervient alors que le Nîmes Olympique prépare la saison prochaine avec de nouveaux objectifs sportifs. Ce sera en National 1. Très bonne journée sur Delta FM.

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2: Le mois de mai est enfin là et avec lui nos assiettes se parent de couleurs éclatantes du printemps. C'est le moment où le vert et le rouge dominent les étals pour notre plus grand plaisir. Alors côté légumes, c'est le retour en force des petits pois, des fèves et des artichauts qui rejoignent les concombres et le fenouil. L'artichaut est d'ailleurs un véritable super aliment, peu calorique mais riche en fibres et en antioxydants. Il est l'allié idéal pour prendre soin de votre foie et de votre digestion. Ce mois-ci marque aussi l'arrivée des herbes aromatiques fraîches comme le basilic, la menthe ou la ciboulette qui viennent parfumer vos salades et vos plats d'une touche subtile. Dans le potager, les toutes premières courgettes et tomates font leur apparition. La tomate, grâce à son lycopène, est un excellent anti-inflammatoire naturel, tandis que le concombre, gorgé d'eau, nous aide à rester hydratés tout en agissant comme un bouclier contre le stress. Mais la véritable star qui fait battre le cœur des gourmands, c'est bien sûr la fraise. Et oui, qu'elle soit gariguette ou mara des bois, elle annonce officiellement le retour des beaux jours. Elle est l'un des fruits les moins caloriques tout en étant extrêmement riche en vitamine C. Si le soleil est généreux, vous pourrez même croiser les premières cerises, un fruit à la saison très courte dont il faut profiter sans attendre. Les amateurs de fraîcheur pourront également se régaler avec les premiers melons et les framboises acidulées. Manger de saison en mai, c'est offrir à son corps un cocktail de vitamines et de minéraux essentiels, du magnésium des épinards au bêta-carotène des carottes. C'est aussi le moment de découvrir l'ail nouveau, aux vertus antibactériennes puissantes, ou encore les pommes de terre primeurs pour une énergie durable. En privilégiant ces produits locaux, frais, eh bien vous soutenez nos producteurs tout en vous faisant du bien. Alors profitez bien de ce panier de mai riche et coloré, et très belle semaine à vous.
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1: Ce week-end, à Orsan, non loin de Bagnols-sur-Cèze, se déroulent les week-ends historiques d'Orsan. Guy Marignane en est l'initiateur.
2: L'idée est venue en discutant avec le maire, qui m'a demandé un peu, un jour, quelles étaient mes passions et tout. Et je lui ai dit, voilà, moi je fais de la reconstitution historique. Il m'a demandé si éventuellement je pouvais organiser quelque chose sur le village, puisque dans le village, on est très connu pour faire la fête. Mais on n'avait pas d'événement culturel au sens propre du terme. Il m'a donné carte blanche pour organiser donc des week-ends historiques. Je suis tombé dans la reconstitution en 2018, par le plus grand des hasards. J'ai rencontré quelqu'un qui pratiquait et qui m'a dit « mais viens essayer ». Donc c'était sur Avignon, une grosse reconstitution qui avait lieu. C'était pour fêter la fin de la guerre, donc de 14-18. J'ai toujours été passionné d'histoire. Ça m'a interpellé. Je suis rentré dans l'association. Petit à petit, voilà, j'ai fait partie de d'autres associations. Je me suis pris de passion pour cette façon de présenter l'histoire, qui est l'histoire vivante. Pour la première édition, on avait décidé de traiter la guerre de 14-18. Ça s'est très bien passé, donc le maire m'a dit on continue. La deuxième année, on a attaqué le deuxième cycle, donc la deuxième guerre mondiale, la première partie, donc 39-40. Après, on a traité la libération et la victoire l'année dernière. En règle générale, le week-end a lieu au mois de juin. Là, cette année, c'est le 6 et le 7 juin. Le cycle des deux guerres donc étant terminé, on va innover, on se lance dans le multi-époque. On va passer de l'Antiquité au Premier Empire, à la Deuxième Guerre mondiale, voilà. Le public trouve toujours un centre d'intérêt. Celui qui aime l'Antiquité, il va voir les Romains. Celui qui aime la marine sous Louis XIV, il va pouvoir en trouver, etc., etc. C'est de l'histoire vivante. On axe quand même beaucoup nos présentations sur les enfants, parce que c'est de l'avenir. Les visiteurs peuvent avoir accès à toutes sortes d'ateliers qui sont proposés par des compagnies qui viennent un peu de partout. La reconstitution historique, c'est pas un groupe de copains qui se déguisent et qui font la fête ensemble. Ça n'a rien à voir avec ça. C'est vraiment des passionnés d'histoire qui font, avant de faire une tenue, font des recherches pour être au plus près de la réalité historique. Donc ce sont des puits de science, comme des fois j'aime à leur dire, sont intarissables.
1: Cette belle manifestation, c'est ouvert à tous, c'est à Orsan, le week-end, les 6 et 7 juin, 9h30 jusqu'à 18h30. Mais le samedi, ça se poursuit ensuite à la salle culturelle avec une très belle veillée. Merci infiniment Guy Marignane. Et puis si des auditeurs veulent plus de renseignements,
2: on a un site internet, les week-ends historiques d'Orsan.
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1: Delta FM sur cet événement Connexion Nature au Gros du Roi Port Camargue. Nous sommes allés en visite sur les stands présents sur l'esplanade d'Étienne Mourut et donc je suis sur le stand de Sea Plastique, Sea comme la mer, et je vais laisser mes interlocutrices se présenter. Bonjour.
2: Bonjour. Alors on est une association étudiante qui travaille sur la pollution plastique et microplastique, et le principe c'est que tous les ans une équipe

0: et dont les personnes ne se doutent pas vraiment au quotidien.
1: Donc on va y venir, mais avant ça, donc du coup, étudiante dans le coin ou là c'est une escale
0: Là on est en escale exactement, on est parti il y a 2 mois et on est toutes étudiantes dans des villes différentes, on se connaissait pas avant et on a été recrutées pour l'expédition justement.
1: Étudiante en différents cursus ?
0: Ouais, on est 2 étudiantes en agronomie, il y en a 2 qui ont fait de l'écologie, voilà, qui sont tout juste diplômées, une en école d'ingénieur généraliste, voilà.
1: Et donc vous embarquez à bord de quoi ? D'un voilier ? Parce que je sais qu'il y a le Seaquarium qui a son stand là-bas au bout, où ils sont en ce moment en expédition scientifique à bord d'un voilier, est-ce que vous c'est le même principe ou c'est différent ?
0: C'est un peu le même principe justement, on a un voilier là qu'on va changer bientôt mais on est en ce moment sur un catamaran qui nous est prêté par un propriétaire qui voulait s'engager aussi pendant 2 mois et là on va bientôt changer de voilier mais c'est le même principe que Seaquarium, ouais. On a vu qu'il faisait un peu la même chose que nous et voilà, nous c'est la 10e expédition donc ça fait quelques années maintenant que le projet a lieu.
1: Et donc, comment ça se passe en amont ? Est-ce qu'il y a une formation du coup à tout ce qui va être prélèvement scientifique ? Et qu'est-ce qu'on fait d'ailleurs comme type de prélèvement ?
0: En amont, nous, on s'occupe de tout ce qui est organisation, levée de fonds, etc. Enfin, c'est nous qui montons le projet, qui trouvons les projets scientifiques. Et en termes de prélèvement, en fait, on rencontre les laboratoires avant de partir. Ils nous expliquent un peu comment faire. Cette année, sur les microplastiques, on travaille avec un filet qu'on appelle un filet Manta, qu'on traîne à la surface de l'eau et qui ramasse les microplastiques de surface, qu'on va ensuite envoyé dans un laboratoire de l'association Ocean Eye en Suisse. On a aussi une association qui s'appelle FLO pour faire des protocoles OSPAR sur les plages. Donc là, ça va être étudié ce qui est apporté par la mer en termes de pollution plastique et microplastique. Et cette année, on travaille exceptionnellement sur les cétacés. Donc là, on a Seaquarium, il travaille aussi avec des capteurs passifs à ADN environnemental. Donc quand on voit un groupe de cétacés, on va plonger ces capteurs dans l'eau. Et on travaille, on a aussi un hydrophone embarqué sur le bateau, voilà, pour écouter les cétacés.
1: Et donc, du coup, ces fameux microplastiques, on y vient. De quoi est-ce qu'on parle exactement ?
0: Alors, les microplastiques, c'est des plastiques qui font moins de 5 mm. Mais donc, tout ce qui est plus petit que 5 mm, donc la plupart, on ne les voit pas. Et l'immense majorité des déchets plastiques dans l'océan sont des microplastiques. Donc, ça dépend des sources, mais on dit entre 85 et 95%. Et je parle en nombre, hein, pas en masse. Et effectivement, ces microplastiques, ils viennent en majorité des villes et de l'activité humaine. Donc, typiquement, les vêtements synthétiques. Qu'on va nettoyer dans les machines à laver, il n'y a rien qui retient les microplastiques et dans les usines, dans les traitements d'eau usée, ce n'est pas éliminé. Il y a aussi les pneus de voiture qui contribuent largement à cette pollution. Finalement, la dégradation des gros déchets, c'est que 14% des microplastiques présents dans les océans. Après, voilà, ils posent d'autres problèmes, notamment pour la faune marine, parce qu'il y a beaucoup de mortalité due à ces gros déchets. Voilà.
1: Et donc, du coup, c'est quoi le message que vous passez, vous, quand vous êtes en escale, justement ? C'est l'occasion de le passer à nos auditeurs, auditrices ?
0: Alors, le message qu'on essaye de faire passer, déjà, c'est de prendre conscience du problème et aussi que le meilleur déchet, c'est celui qui n'est jamais produit. Parce qu'effectivement, on pense beaucoup que le tri, c'est suffisant. Alors, effectivement, c'est hyper important de trier ses déchets, que ça ne se retrouve pas dans la nature, etc. Mais rien que de le fait de, quand on achète un objet neuf, de regarder s'il est en plastique ou pas et faire attention à ça parce que à la fin, ça va être un déchet et le plastique, c'est très difficile à traiter, contrairement aux matières naturelles comme le bois, le coton, etc. Voilà.
1: Eh bien, merci. Et puis, si on veut suivre vos aventures, donc j'imagine que vous avez des réseaux sociaux sur lesquels vous les partagez ou pas ?
0: Oui, on a un compte Instagram qui s'appelle Seaplastics. Voilà, comme ça s'entend. Et on a aussi un site internet, seaplastics.fr. Pour suivre nos aventures, on a un journal de bord et voilà.
1: Et donc, Seaplastics, je rappelle le C, ça s'écrit comme la mer en anglais, oui. S-E-A.
0: Oui, c'est ça.
1: Et Plastics avec C-S à la fin en anglaise. Merci.
0: Merci à vous.

0: 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Il est 17h. 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
2: Bonsoir à tous. L'essentiel de l'actualité. Les recherches se poursuivent dans le Gers pour retrouver Liana, 11 ans, disparue depuis vendredi. Les gendarmes indiquent avoir découvert plusieurs éléments actuellement en cours d'analyse. Un homme de 41 ans est placé en détention provisoire et mis en examen pour enlèvement et séquestration de mineurs de moins de 15 ans. La France vient de connaître le printemps le plus chaud jamais enregistré depuis le début des relevés en 1900. Selon Météo France, la température moyenne était d'environ 2 degrés au-dessus des normales entre le mois de mars et le mois de mai. Le pays a subi un important déficit de pluie avec 30% de précipitations en moins. Patrick Poivre d'Arvor est visé par deux nouvelles plaintes pour agression sexuelle. Deux femmes accusent l'ex-journaliste de faits commis entre 2001 et 2011 alors qu'elles avaient une vingtaine d'années et l'avaient rencontré dans un cadre professionnel. Au total, 13 femmes l'accusent de viol ou d'agression sexuelle. En tennis, la suite de Roland-Garros. Chez les dames, l'Ukrainienne Elina Svitolina, numéro 7 mondiale, a été battue par sa compatriote Marta Kostyuk, qui rejoint donc les demi-finales pour la première fois de sa carrière. Et chez les hommes, au programme ce soir, Joao Fonseca face à Jakub Mensik.
3: Très belle fin de journée à l'écoute de Delta FM, votre radio en terre de Camargue. C'est à noter pour ce week-end une nouvelle projection, puisqu'à chaque fois ils font sale comble, dis donc. Nouvelle projection du documentaire du sanatorium au CHU, Le chemin de mémoire d'un lieu emblématique du Gros du Roi, ce lieu qui a été si ce n'est pas le plus gros employeur du secteur. Du côté du Boucanais, et donc ce sera l'occasion de d'écouter des témoignages de personnes qui y ont travaillé pour en savoir plus sur la vie de ce lieu qui était vraiment emblématique pour le coup et dont il reste encore un tout petit bout de bâtiment. Donc rendez-vous pour la projection dimanche à 16h au cinéma Vogue du Gros du Roi, l'entrée 4 €. Allez, place à la musique sur Delta FM et le flash arrive d'ici une grosse dizaine de minutes avec Nicolas, votre flash d'actualité locale et régionale.

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1: Bonjour à tous, un jeune homme d'une vingtaine d'années est mort, percuté par un train. Ça s'est passé dimanche soir à Vergèze, à une centaine de mètres d'un passage à niveau. Le choc s'est produit peu avant 22h. Le train intercité relié Cerbère à Paris, il transportait environ 280 passagers. Il est resté mobilisé près de 3h, le temps de l'intervention des secours. Une enquête devra déterminer bien sûr les circonstances exactes de cet incident. Le groupe Mars va investir 30,5 millions d'euros sur son site Royal Canin Démargue dans le département du Gard. L'annonce a été faite dans le cadre du sommet Choose France, organisé à Versailles pour attirer les investissements étrangers. Investissement qui s'inscrit dans un plan global de plus de 100 millions d'euros pour le groupe en France. Le site gardois spécialisé dans la nutrition animale devrait ainsi renforcer ses capacités de production et poursuivre sa modernisation. Dans les rôles, le château de Marcillac, près de Lunel, est en lice pour le Grand Prix du patrimoine et du tourisme local, concours organisé par la Fondation du patrimoine et Airbnb et qui permettrait aussi de décrocher jusqu'à 150 000 euros pour financer sa restauration. Le public est appelé à voter en ligne jusqu'au 28 juin, le château marqué par un incendie en 1936 est en cours de réhabilitation depuis plusieurs décennies, espère ainsi poursuivre sa renaissance. À Mogio, une noviada organisée samedi, ce sera dans le cadre de la fête de la Romeria. Trois jeunes toreros nés à Nîmes seront à l'affiche face à des taureaux issus d'élevage français. L'événement est présenté comme inédit, mais en avant la nouvelle génération de la tauromachie locale. Le rendez-vous est prévu à 17h30 aux arènes avec des élevages venus de plusieurs ganaderias françaises. Une affiche qui suscite déjà l'attention des aficionados. Et puis le foot cette fois, le nouveau coach du Nîmes Olympique, Elder Esteves, a été présenté. Officiellement, sa nomination intervient alors que le Nîmes Olympique prépare la saison prochaine avec de nouveaux objectifs sportifs. Ce sera en National 1. Très bonne journée sur Delta FM.

0: On se promène sur ce village Connexion Nature au Gros du Roi à la découverte de quelques stands et des associations locales. Et je suis avec les Flamants Verts Inspirés. Je vais vous laisser vous présenter. Bonjour.
1: Madame Maurice, présidente des Flamants Verts Inspirés. Jacqueline Vassal, qui est la trésorière. Mm-hmm. Voilà. Et puis des membres. Voilà. Donc notre but, c'est de recycler, de montrer qu'on peut récupérer et réutiliser beaucoup d'éléments, de matériaux. Oui. Donc les tissus, on transforme ça en plat, tarte, en sac, en voilà, plein de choses.
0: Et oui, je vois qu'il y a beaucoup de créativité sur ce stand. Donc on a effectivement plein de sacs. Je vois que là-bas, il y a du crochet, si je ne fais pas erreur.
1: Voilà, et cette année, on a quelqu'un qui est très forte avec le crochet, qui a fait en sorte qu'on renouvelle un peu notre stand chaque année avec des nouveaux produits. Elle est capable, vous voyez, ça peut être du sac, des petits sacs fantasy, ça peut être des petits
0: paniers, on va
1: dire.
0: Des petits
1: paniers, voilà. Voilà. Et donc des pulls aussi, qu'elle... Des pulls, vous voyez, des pour cacher les boîtes à Kleenex, des tapis de bain, voilà, plein de choses, d'autres sacs, fantaisie, vous voyez, voilà.
0: Alors après, globalement, donc, comment est-ce que vous procédez? Tous les tissus qui sont... L'idée, c'est de donner des idées aussi à celles qui nous écoutent. Tous les tissus qu'on a à la maison, des fringues qu'on n'utilise plus, par exemple, la nappe qui est déchirée, etc. Tout ça, on peut en faire quelque chose?
1: Voilà, exactement. On est parti, on a commencé avec des vieux draps. Et puis depuis, ça s'est amélioré avec des tissus plus fantasy et qui permettent de faire des choses un peu plus élaborées sur le plan esthétique quand même. Voilà.
0: Avec les sacs, bon, c'est un peu le modèle des sacs qu'on va vendre pour faire ses courses, des sacs assez simples. Voilà,
1: ça peut être le sac de plage aussi, regardez, avec plus solide, plus... Bon, c'est vraiment le truc très fantasy.
0: Le sac de plage, là, on a un peu de corde, genre corde marine pour faire les anses.
1: Vous avez de quoi mettre une serviette, une paire de lunettes.
0: Et on a des choses personnalisées, c'est ça qui est cool avec la récup.
1: Absolument, là, il n'y en a pas deux pareilles, hein. C'est clair, c'est clair, c'est clair.
0: Avec quoi d'autre on peut faire des choses de récup
1: Alors,
0: à la
1: maison?
0: Alors,
1: la récupération, quand vous avez la récupération alimentaire, par exemple. Oui. Donc, les déchets, on a on a un lombricomposteur dans lequel on met nos déchets alimentaires. Oui. Et puis, après, vous avez le résultat, c'est de l'engrais qui est naturel pour vos plantes. Plutôt que d'aller acheter de l'engrais chimique dans les grandes surfaces, voilà, vous avez un produit qui est complètement naturel et les plantes adorent en général.
0: Ça, le lombricomposteur, on peut en avoir avec la communauté de communes.
1: Oui. La communauté de communes, c'est eux qui gèrent cette distribution. Et alors nous, on a le produit et eux, ils ont les... Parce que là, on ne peut pas l'apporter. Aussi, les déchets organiques qui restent dans le lombricomposteur. Donc, ils ont le stand. Donc, vous voyez, après, on fait sécher des petites plantes qu'on a, de la verveine. On récupère vraiment tout ce qu'on peut avoir. Regardez.
0: Donc là, on a une bouteille à laquelle on a suspendu, du coup, un petit cordon.
1: Voilà.
0: Et des plantes, on a creusé des trous dans la bouteille, voilà, pour pouvoir planter les plantes. Alors, je n'ai plus le nom du système, mais ça fait un système de plantes en l'air.
1: Je ne sais pas s'il a un nom, mais bon. Voilà.
0: En fait, ce que vous voulez faire passer comme message avant tout, c'est qu'il ne faut pas avoir peur d'être créatif.
1: Absolument. Ah oui, ça, on est toujours en train de se dire, tiens, ça peut servir, on peut en faire quelque chose.
0: Et que quand on commence, on a du mal à s'arrêter après, c'est surtout ça.
1: C'est un peu ça, oui. C'est un peu ça. Et après, même nos vêtements, on n'a plus envie d'aller acheter ou des trucs, on recycle facilement nos
0: affaires. Et alors si par exemple, il y en a qui nous écoutent, qui disent « Ouais, c'est bien cool, mais moi, je ne sais pas coudre, je ne sais pas machin », est-ce qu'on peut aussi contacter votre association pour...
1: Écoutez, nous, on a des personnes qui savent coudre à la machine, qui savent donc...
0: Soit pour se faire apprendre, soit pour le faire faire.
1: Pour faire apprendre, pour participer à nos ateliers et élaborer des... Et puis certainement amener des idées aussi.
0: Et donc, c'est les Flamants Verts Inspirés au Gros du Roi, Porcamar.
1: Voilà, notre, on a une salle au Gros du Roi à Porcamar.
0: Voilà. Ben, merci.
1: Ben, merci beaucoup. Au revoir.

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1: Et dans l'actualité musicale cette semaine, après avoir causé une vive inquiétude le week-end dernier, Véronique Sanson a tenu à rassurer son public. Hospitalisée d'urgence le samedi 23 mai en raison d'une infection respiratoire aiguë, la chanteuse de 77 ans a dû annuler au dernier moment son concert au festival Hard Rock de Saint-Brieuc. Ce mercredi matin, dans une story Instagram, elle s'est dite en voie de guérison, mais impardonnablement déçue d'avoir manqué ce rendez-vous. L'artiste n'a pas manqué de remercier le SAMU et les pompiers des Yvelines, ainsi que Jeanne Chéral qui l'a remplacé au pied levé. Que les fans se rassurent, le reste de sa tournée des festivals d'été, prévue pour juin et juillet, est entièrement maintenu par sa production. Également, l'annonce a fait l'effet d'une bombe sur les réseaux sociaux lundi. Vianney s'apprête à faire son grand retour sur scène avec une immense tournée de 40 dates. Un événement très attendu puisque le chanteur n'a plus fait de tournée seul en scène depuis 5 ans. Son long break médiatique et artistique lui a notamment permis de se muer en charpentier pour bâtir de ses propres mains une cabane en bois en pleine nature, lieu qui lui sert désormais de studio d'enregistrement. Cette nouvelle tournée débutera le 24 mars 2027. À Reims, passera par le Zénith de Paris du 8 au 10 avril 2027 et se clôturera un an plus tard, en mars 2028, à Narbonne. Son label, tôt ou tard, promet un spectacle généreux où l'interprète de Pala se retrouvera seul face à son public, guitare au cou. Et pour finir, le suspense prend fin pour les fans de Mylène Farmer. Après des mois de discrétion absolue, l'icône de la pop française a enflammé la toile en publiant le teaser d'un tout nouveau morceau inédit. Intitulé « C'est à qui le tour », ce single sera dévoilé dans son intégralité ce vendredi 29 mai. Les premières secondes révélées laissent deviner une ambiance électro sombre et sophistiquée, fidèle à l'ADN musical qui l'accompagne depuis ses débuts. Ce projet marque le premier retour en musique de la star depuis son album « L'Empire » prise en 2022 et fait écho à la nostalgie récente des fans qui célébraient il y a peu la réédition restaurée de son tout premier succès de 1984, Maman a tort. Une chose est sûre, la machine est lancée. Voilà, c'est tout cette semaine pour l'actualité musicale sur Delta FM.

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1: Votre soirée TV de ce mardi 2 juin, coup de cœur du jour pour Le Petit Prince. Jessica grandit sous l'œil attentif d'une mère qui a planifié chaque détail de son avenir. Entre études, les activités et les objectifs à atteindre, son quotidien est entièrement organisé pour garantir sa réussite. En s'installant dans une nouvelle maison, Jessica poursuit cette vie réglée avec discipline, sans laisser beaucoup de place à l'imagination ou à l'imprévu. Tout change lorsqu'elle fait connaissance de son voisin, un vieil homme original qui possède un avion dans son jardin. Celui-ci remet les premières pages d'un récit racontant l'histoire d'un mystérieux prince vivant seul sur une petite planète. D'abord peu intéressée, Jessica préfère se concentrer sur ses devoirs et les attentes imposées par sa mère, mais la curiosité finit par l'emporter et elle se plonge dans cette histoire fascinante. Peu à peu, elle découvre un univers rempli de poésie, d'aventures et de réflexions sur la vie. Intriguée par le récit et par son étrange voisin, Jessica commence à voir le monde autrement. Cette rencontre va l'amener à remettre en question ses certitudes et à redécouvrir le pouvoir de l'imagination. Vous retrouverez Le Petit Prince sur Gulli. Également ce soir sur votre petit écran, sur TF1, vous retrouverez une télé-réalité en inédit, Koh-Lanta. France 2 vous propose un magazine de découverte, laissez-vous guider. Sur France 3, vous retrouverez une série policière en inédit, Alexandra L. France 4 vous propose un drame en inédit, Afterson. Sur TFX, vous retrouverez une comédie romantique, Tout sauf toi. Ces stars vous proposent une comédie, Mariage chez les Bodins. Et pour finir, sur Sister, vous retrouverez un film d'action, Rush Hour 2. Des séries, des documentaires, des films, du direct, des rediffusions, il y en a pour tous les goûts à la télévision. 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

Samurai Jay à l'instant sur Delta FM pour terminer cette émission. Il est temps pour moi de vous laisser, de vous souhaiter de passer une excellente soirée à 18h, c'est l'info. Et puis vous retrouvez de 18h à 19h Jazzomania avec l'association nîmoise Jazz 70 et Stéphane Cochoyan. Prenez soin de vous comme toujours et on se retrouve demain. Bye bye.

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2: Bonsoir à tous. L'essentiel de l'actualité. Les recherches se poursuivent dans le Gers pour retrouver Liana, 11 ans, disparue depuis vendredi. Les gendarmes indiquent avoir découvert plusieurs éléments actuellement en cours d'analyse. Un homme de 41 ans est placé en détention provisoire et mis en examen pour enlèvement et séquestration de mineurs de moins de 15 ans. La France vient de connaître le printemps le plus chaud jamais enregistré depuis le début des relevés en 1900. Selon Météo France, la température moyenne était d'environ 2 degrés au-dessus des normales entre le mois de mars et le mois de mai. Le pays a subi un important déficit de pluie avec 30% de précipitations en moins. Patrick Poivre d'Arvor est visé par deux nouvelles plaintes pour agression sexuelle. Deux femmes accusent l'ex-journaliste de faits commis entre 2001 et 2011 alors qu'elles avaient une vingtaine d'années et l'avaient rencontré dans un cadre professionnel. Au total, 13 femmes l'accusent de viol ou d'agression sexuelle. En tennis, la suite de Roland-Garros, chez les dames, l'Ukrainienne Elina Svitolina, numéro 7 mondiale, a été battue par sa compatriote Marta Kostyuk, qui rejoint donc les demi-finales pour la première fois de sa carrière. Chez les hommes, au programme ce soir, Joao Fonseca face à Jakub Mencić.

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1: Salut à toutes et à tous, il est l'heure du jazz, il est l'heure de tous les jazz en direct à la radio. Vous nous écoutez nombreuses et nombreux sur toutes les plateformes de podcast également avec Jazz 70, Stellar Media et Canal 30. Nous sommes ensemble pendant une heure et nous sommes en mode de best-of, le meilleur des playlists remixées de Jazzomania. Nous allons nous régaler ensemble. Merci d'être là.
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1: Première partie donc de ce Jazzomania avec la chanteuse pianiste un petit peu diva. Elle est brésilienne mais aussi américaine, Eliane Elias et sa version de Oye Como Va. Le baryton chanteur Gregory Porter avec son Liquid Spirit. Le guitariste et producteur anglais Tom Mitch, South of the River. Et puis tout de suite, il est parti au paradis des musiciens de jazz le 26 mai 2026, même jour que le centenaire d'ailleurs de la naissance de Miles Davis. Il s'agit de l'immense saxophoniste Sonny Rollins. Don't Stop the Carnival était son hit de fin de concert, son rappel, parfois interminable, parfois court, mais toujours extrêmement généreux. Sonny Rollins qui est complètement affilié à l'histoire du jazz, des très très grands saxophonistes, est parti donc à l'âge de 95 ans. Sonny Rollins, on l'écoute et le public l'ovationne dans cette version de Don't Stop the Carnival.

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1: Votre Jazzomania est en mode best-of cette semaine, le meilleur de nos playlists remixées. Et dans ce meilleur-là, nous retrouvons très souvent le chanteur Lou Rawls en 1966 en club, où il a arrangé une bossa nova de Jobin, The Girl from Ipanema, en un hit très swing, très soul, Lou Rawls. C'est vraiment divin. On l'écoute donc dans notre playlist Jazzomania, avec également The James Hunter 6, la caribéenne Calypso Rose et son titre éponyme Calypso Queen. Et tout de suite, elle est sud-africaine, elle s'est battue contre l'apartheid jusqu'au bout de sa vie. Myriam Makeba, Pata Pata, dans Jazzomania.

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1: Notre Jazzomania est en mode best-of cette semaine, le meilleur de nos playlists remixées, avec un virtuose maestro du piano acoustique, mais également ici des claviers électroniques, et bien Brad Meldo et son titre Born to Trouble. Nous écouterons également une reprise, un cover, comme on dit, de Mark Murphy, de Hits des Beatles, et ça s'appelle Two of Us. La chanteuse américaine Jazmaya Horn et son Searching, elle le cherche, Jazmaya Horn, et peut-être, eh bien, elle le trouve sur son chemin, le pianiste de Kyle Eastwood, Andrew McCormack. Il est anglais, on l'écoute donc avec son Prospect Park dans Jazzomania.

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1: Nous rentrons dans le dernier quart d'heure de votre émission de Tous les Jazz et nous sommes en mode best-of cette semaine, le meilleur des playlists Jazzomania remixées. Eh bien, nous y retrouvons donc la chanteuse et diva coréenne. Elle a habité un petit peu à Paris, Yoo Sun Na, et ce Mystic River. Et puis tout de suite, une autre diva, Diana Krall, qui est en duo avec le chanteur de country Willie Nelson, et elle s'appelle I Won't Dance, je ne danserai pas.

qu'il est l'heure de se dire au revoir. Merci de votre écoute, merci de votre fidélité. Nous nous retrouvons la semaine prochaine pour une nouvelle émission ou un best-of avec Jazz 70, Stellar Media et Canal 30. Dernier titre donc de cette émission avec le bassiste, chanteur, compositeur Richard Bona. Il habite à Miami et nous écoutons donc ce duo avec John Legend, Please Don't Stop. Pourtant, c'est fini pour nous. Nous reviendrons la semaine prochaine. Merci beaucoup. À bientôt.

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2: 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La France vient de connaître le printemps le plus chaud jamais enregistré depuis le début des relevés en 1900. Selon Météo France, la température moyenne était d'environ 2 degrés au-dessus des normales entre mars et mai. Le pays a subi un important déficit de pluie avec 30% de précipitations en moins, ce qui fait craindre des risques de sécheresse pour cet été. L'IGPN a été saisi après un grave accident à Bobigny. Un adolescent de 13 ans a été blessé à l'œil samedi soir en marge des célébrations après la victoire du PSG en Ligue des Champions. Selon son entourage, il pourrait avoir été touché par un tir de LBD. Le parquet de Bobigny a ouvert une enquête. Les députés ont adopté en première lecture le projet de loi d'urgence agricole. Le texte prévoit notamment un durcissement des sanctions contre les vols dans les exploitations agricoles. Désormais, les auteurs risqueront jusqu'à 5 ans de prison et 75 000 euros d'amende contre 3 ans et 45 000 euros auparavant. La nouvelle licence professorat des écoles cartonne sur Parcoursup. Ce cursus universitaire destiné à préparer les concours de professeurs des écoles a déjà attiré près de 87 000 candidats pour sa première année d'existence. Cette formation en 3 ans mise sur un parcours plus concret et plus rapide vers le métier d'enseignant.
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1: Cinéma. Bonjour Camille.
2: Bonjour Tom.
1: Alors on se retrouve pour la programmation du cinéma Marcel Pagnol d'Aigues-Mortes pour ce mercredi 3, jeudi 4 et vendredi 5 juin. Et à l'affiche, nous retrouvons la Vénus électrique.
2: L'histoire se passe à Paris en 1928 avec Antoine Balestreau, qui est un jeune peintre. Il n'arrive plus à travailler depuis la mort de son épouse. Un soir d'ivresse, Antoine tente d'entrer en contact avec sa femme par l'intermédiaire d'une voyante.
1: La Vénus électrique, c'est donc à retrouver ce jeudi à 18h en séance Ciné Babies. On a également Michael.
2: L'histoire de Michael Jackson, au-delà de la musique, de la découverte d'un talent hors du commun, jusqu'à l'artiste visionnaire dont l'ambition créative a alimenté une quête incessante pour devenir le plus grand artiste du monde.
1: Michael, c'est à retrouver mercredi à 16h en séance Ciné Babies. Et puis on a aussi la dernière projection du Diable s'habille en Prada 2.
2: Et oui, venez voir pour la dernière fois à l'écran Miranda, Andy, Emily et Nigel qui replongent dans l'univers impitoyable et glamour du magazine Runway où l'élégance est une arme redoutable.
1: Le Diable s'habille en Prada 2, c'est mercredi à 18h30. Retrouvez également L'être aimé, mercredi à 20h30 et vendredi à 18h. Nous avons Star Wars The Mandalorian and Grogu, mercredi à 13h30 en séance 3D, ainsi que vendredi à 20h30 en 3D. Et puis, jeudi à 10h en séance 2D, nous avons Autofiction, jeudi à 20h30 en version originale sous-titrée français. Et puis, on termine avec la séance Ciné Kids, comme chaque mercredi à 10h. Et là, cette semaine, c'est l'Odyssée de Céleste. Par contre, le prix, lui, reste inchangé. Il est de 4 euros, aussi bien pour les plus petits que pour les plus grands. Merci beaucoup, Camille.
2: Merci beaucoup, Tom. À bientôt.
1: À bientôt.
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2: Dans votre agenda de ce mercredi 3 juin sur Delta FM Terre de Camargue, à Aiguemorte, le rendez-vous Ciné-Kid du cinéma Marcel Pagnol invite les jeunes à embarquer pour une aventure pleine de tendresse avec l'Odyssée de Céleste. Ce film d'animation accessible dès 3 ans raconte l'histoire de Céleste qui rêve depuis toujours de devenir astronaute. Lorsqu'elle part enfin dans l'espace, elle doit se séparer de son fidèle robot, son meilleur ami. Une histoire poétique qui aborde l'amitié, la séparation et l'espoir à trouver un voyage touchant destiné aux enfants comme aux parents. Ciné-Kid, l'Odyssée de Céleste sera retrouvé ce mercredi 3 juin à 10h au cinéma Marcel Pagnol à Aiguemorte. Au Gros du Roi, les amateurs d'écriture et d'imagination ont rendez-vous pour un atelier créatif ouvert à tous. Petite chose d'écriture et d'imagination propose de jouer avec les mots, inventer des personnages, construire des histoires et laisser libre cours à sa créativité dans un cadre bienveillant et convivial. Un moment de partage idéal pour celles et ceux qui aiment écrire ou qui souhaitent simplement explorer leur imagination. Atelier Petites Choses d'écriture et d'imagination sera retrouvé ce mercredi 3 juin de 18h à 19h à la médiathèque du Gros du Roi. À Montpellier, la mezzo-soprano Karine Deschaillet, l'une des plus grandes voix lyriques françaises, propose une soirée musicale d'exception accompagnée au piano par Dominique Plancard. Le programme réunira des classiques dans le cadre élégant d'un concert intimiste. Les spectateurs pourront également profiter d'un rafraîchissement à leur arrivée et prolonger la soirée avec une formule gourmande proposée après le spectacle. Le concert de Karine Deschaillet et de Dominique Plancard sera retrouvé ce mercredi 3 juin. L'ouverture des portes est à 19h15 et le concert commence à 20h à Montpellier. Bonne sortie à vous avec Delta FM.
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